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0: un moment pour vous détendre.
1: Non, non, non, non.
0: Alors, une grande inspiration.
1: Non, non, non, non.
0: Vous êtes dans une prairie paisible.
1: Non, non, non, non.
0: Et deux lutins viennent vous voir.
1: Non, non, non, non, non, non, non, non, non, non, non, non.
0: Faites-moi confiance, c'est une méthode américaine. Eh bien Jack, j'ai l'impression qu'on a bien avancé aujourd'hui, il y avait effectivement des choses à sortir. On a fait un joli travail, donc ce sera 80 euros, hein, chèque ou espèce, c'est à vous de voir ça, mais vous avez l'habitude. Et je vous propose qu'on se revoie la semaine prochaine.

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0: 308 minutes, 48 secondes, une réponse à mon texto. Bah c'est pas trop tôt, je t'appelle à l'instant, tu peux rapport l'attente.
1: Ouais, salut, hein, ça va? Ouais, t'étais où? Qu'est-ce que tu foutais? Ah, ton téléphone était pas chargé. Avec qui? Cindy. C'est qui, Cindy? Ouais, c'est ça, une collègue. Puis moi, là-dedans, hein?

Ben non, c'est drôle. Il s'est rien passé. Enfin, rien de significatif. Bon, c'est peut-être un peu embrassé. Je suis malencontreusement tombée, la bouche grande ouverte sur son... Enfin bref, c'est pas important.

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4: Et une gare, c'est un lieu où on croise les gens qui réussissent et les gens qui ne sont rien.
5: 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Albert Camus.
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Bienvenue à tous, Donny McDonald en breton et Brezhoneg. Voici un nouveau numéro de Diable Rock. L'actualité, la culture rock et son esprit, c'est ici. Présentation, interview, réalisation, production, Stéphane Coyotte-Blesprat pour votre radio avec Corrigan Productions. Cette émission sera entièrement consacrée à la 34e édition du Festival des Vieilles Charrues de Carhaix-Plouguer, Finistère, Centre-Bretagne. Ce grand événement aura lieu du 16 au 19 juillet et va nous être présenté par Jean-Jacques Tou, son co-programmateur. Avant de vous présenter l'édition 2026, voici en musique l'excellent groupe Feu Chatterton et nous allons écouter le morceau « Allons voir ».

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0: C'était Feu Chatterton, avec son dernier album en date, que le groupe présentera sur scène pendant les Vieilles Charrues du 16 au 19 juillet prochain à Carhaix-Plouguer, dans le Finistère, Centre-Bretagne. Les Vieilles Charrues, un festival généraliste pour tous les goûts à un prix abordable, 34e édition pour 2026. Jean-Jacques Tou, son coprogrammateur, va nous présenter ce grand événement qui a lieu chaque année aux alentours de mi-juillet. Bienvenue à Jean-Jacques Tou, coprogrammateur, attention, des Vieilles Charrues, oui, c'est ça. Hein.
1: Ouais, bonjour Stéphane.
0: Bonjour, bonjour. Alors, comment ça se passe, la programmation? Toujours une bonne ambiance?
1: Oui. Ben là, le festival approche, donc on est bien occupé, on est dans les starting blocks, et puis voilà, on y est quasiment, hein. Dans quelques semaines, on ouvrira les portes.
0: C'est vrai, et puis attention, un festival, ça se prépare toute l'année, et même en avance, peut-être pour les autres années encore. Hein.
1: Ben oui, c'est clair, ben avec Jeanne, ma collègue à la programmation, là, on travaille déjà sur 2027, ouais, il faut préparer ça suffisamment en amont, donc on se projette déjà sur l'édition d'après, voilà, si celle-ci n'est pas encore passée.
0: Donc on vous voit dans les concerts, vous recevez plein de choses, vous regardez tout ça, vous observez.
1: Voilà, l'idée c'est de voir un maximum de concerts, d'écouter évidemment plein de trucs nuit et jour, de lire des trucs, de se rencarder, d'appeler les collègues, les salles, les tourneurs, les managers, donc mais c'est super, hein, quand on est passionné de musique, c'est le pied.
0: Ah bah c'est sûr. Alors la musique, comment ça se prépare un festival globalement? Comment ça, on met un quadrillage, on met un style, tout ça?
1: Sur la partie programmation, ben c'est vrai qu'au Charrues, nous on a pour habitude de programmer très large. L'ADN de la programmation des Charrues, c'est de l'électro, du rock, de la pop, de la chanson, du rap, de la world, de la soul, des musiques traditionnelles d'ici ou d'ailleurs. Normalement, chacune doit s'y retrouver, quels que soient ses goûts musicaux. Puis après, on essaie de proposer un espèce de parcours pour telle ou telle personne. Mais c'est vrai qu'on n'est pas... on est un festival généraliste avant tout. C'est ça qui fait la richesse de la programmation des Charrues.
0: Et puis les Charrues soutiennent les créations, comme par exemple Oli, hein.
1: Oui, alors cette année, création avec Oli, qui est un artiste rennais qui s'appelle Olivier Leroy. Une création qui s'appelle Oli and the London Radio Pop Orchestra, donc qui est en coproduction avec Les Tombées de la Nuit, qui est un projet pop, classique.
0: Même rock, hein.
1: Ouais, on aime bien les trucs un peu singuliers, parce que c'est vrai que ce projet-là, on le verra que chez nous au tombé de la nuit. Donc ouais, c'est important aussi de faire des projets un peu particuliers, comme ça, un peu singuliers, pour se démarquer des collègues.
0: Un peu comme le Celtic Social Club que vous aviez soutenu dès le départ.
1: Voilà, ouais, là c'était, normalement c'était pour un concert, et puis, et donc ça c'était en 2014, et puis aujourd'hui le groupe tourne un peu partout, notamment pas mal en Angleterre, en Irlande. Ouais, le projet a continué alors que c'était pas du tout prévu, mais tant mieux.
0: Un collectif devenu groupe, voilà.
1: C'est ça.

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0: C'était Holly and the London Radio Pop Orchestra, tiré du dernier album, un projet construit et réalisé par Olivier Leroy.
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0: Diable Rock, spécial vieille charrue avec son coprogrammateur Jean-Jacques Tout, qu'on retrouve pour la suite de cette édition 2026. Alors, on est à la quelle édition, Jean-Jacques, pour les vieilles charrues cette année?
2: On est à la 34e déjà.
0: Ouais. Ah oui, ça approche des 40 ans. Hein. Déjà des 35, déjà. On va pas aller trop vite.
2: Alors, on va trop vite.
0: C'est le 16, 17, 18, 19 juillet, c'est ça, hein?
2: Exactement.
0: Avec 4 scènes, entre autres. Hein.
2: Ouais, alors plutôt 5. Il y a donc les deux scènes principales, hein, Glenmore et Jack Kerouac. La scène Xavier Graal, plus, on va dire, sur les découvertes. Le chapiteau Youn Guernic, là, on est plus sur des musiques trad, donc de Bretagne, mais aussi d'ailleurs. Et puis, il y a... Alors, cette année, on change un petit peu. On avait jusque-là une cinquième scène à l'entrée, au niveau du château. Cette année, il y aura une grosse surprise. On change tout ça. Il y aura aussi des propositions artistiques. Mais pour l'instant, c'est encore... C'est encore secret, j'ai envie
0: D'accord.
2: de dire.
0: On vivra ça quand on viendra en vieille charrue. Hein.
2: Exactement.
0: Le site, c'est à peu près 275 000 personnes environ, tout compris.
2: Ouais, bah, c'est 55 000 tickets payants par soir, auxquels il faut rajouter les 7 500 bénévoles, les gens qui bossent, les invités. Donc c'est vrai que c'est 65 et 70 000 personnes présentes par soir lorsque c'est complet.
0: Et puis on se sent bien quand on est là-bas, il y a une bonne ambiance. Hein.
2: Oui, alors c'est vrai qu'il est assez étonnant parce qu'il y a beaucoup de monde. Hein. Effectivement, je peux comprendre que ça ne plaise pas à des personnes qui ne sont pas spécialement branchées par les grandes foules comme ça, mais on respire quand même. Et puis ouais, l'ambiance, elle est dingue. Quoi. C'est vraiment une... un week-end particulier où tous les gens du coin, de la région, quel que soit leur âge, viennent un peu célébrer les musiques à Carré le temps d'un week-end. Donc c'est plutôt festif, c'est cool.
0: Un village multisage et puis où tout le monde se croise, tout le monde s'aime bien, et puis on a l'impression d'être dans un autre monde là.
2: Ben ouais, c'est clair que c'est une petite bulle de liberté. C'est vrai que par les temps qui courent, c'est important. Et c'est vrai que ce week-end-là, il est à part pour beaucoup de personnes. C'est vraiment... un moment suspendu, espèce de parenthèse enchantée, là, pendant 4 jours, on met un peu de côté tout le bazar qu'il y a autrement qu'on connaît au quotidien, quoi.

Nous écoutions à l'instant même Miossec, qui sera en concert au Vieille Charrue 2026, et c'était Regarde un peu la France en 1995. Avant de passer à la suite de la programmation des Vieilles Charrues, écoutons les rappeurs bretons Plouzafouen avec le morceau Ar Yoezig

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1: C'était Plouzafouen avec Are You Easy Gagan, duo rappeur qui nous vient de Bretagne. Un album étonnant, ils seront aux Vieilles Charrues en cette année 2026, mais également au Festival Interceltique à Lorient prochainement. La suite de la programmation des Charrues, présentée par Jean-Jacques Tout, son co-programmateur. Alors, ça commence dès le jeudi 16 juillet, c'est quoi les temps forts, Jean-Jacques ?
2: Alors, jeudi 16 juillet, eh ben, c'est Katy Perry et Gims hein, qui sont les deux têtes d'affiche de la... de la journée, mais il y aura également ce jour-là Bigarance, Jossman pour les amateurs d'hip-hop, Piche, Iliona et Epsilon. Voilà. Alors la particularité du jeudi, c'est que ben, le public s'est jeté sur la billetterie tout de suite au mois d'octobre, et puis tous les billets sont partis en même pas une heure. Donc ça a été on soupçonnait que l'association Katy Perry et Gims allait être costaud, solide, mais ça a dépassé nos attentes parce que ça a été complet tout de suite. Donc bah, malheureusement, pour ceux qui sont pas porteurs du billet du jeudi, ça a compliqué de venir. Après, il reste la bourse au billet hein, qui sera en ligne à partir du 18 juin, là où on peut revendre ou acheter les quelques billets qui seront à échanger. Quoi.
1: Alors, ça, c'est sur le site de Olivier Charrue, hein, c'est tout ça hein.
2: Oui, sur le site internet, ouais.
1: Voilà, ça c'est bien, ça permet d'être beaucoup plus clair.
2: Ben oui, oui, et puis ça permet d'acheter un billet au prix normal et puis d'acheter un vrai billet, quoi. Parce ouais. qu'il y a, malheureusement, sur les internets, comme on dit, parfois des billets qui n'en sont pas des vrais, qui sont vendus des fortunes. Alors nous, on essaie de traquer tout ça, mais c'est compliqué. Hein, mais parfois, on a des gens qui nous appellent et qui nous disent « Bon, bah, on a acheté un billet, on s'est fait avoir, qu'est-ce que vous pouvez faire pour moi ?» Ma foi, pas grand-chose, quoi. Hein.

0: C'était Ginny Bess, sensation française rock. Elle est également actrice et elle a été chanteuse d'un groupe de rock anglais. On l'a retrouvée à l'instant même avec No Good for People, l'un de ses singles puissants.
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0: Restons dans la musique de la programmation des Vieilles Charrues 2026 avec No Pain, No Pain du label Charrues. Le morceau s'appelle Radiance.

0: C'était No Pain, No Pain, groupe soutenu par les Vieilles Charrues. C'était le morceau Radiance. Et on va s'intéresser à la programmation de ce grand festival. Toujours avec Jean-Jacques Tou, son coprogrammateur. On passe au vendredi 17.
1: Voilà, vendredi.
0: Un temps fort avec Nick Cave, entre autres.
1: Ouais, Nick Cave and the Bad Seed. Ouais, projet incroyable, icône. Et puis, particularité, c'est qu'il jouera tout son show. Donc, ça va durer 2h30.
0: Ah ouais.
1: Donc vraiment, ouais, artiste incroyable, artiste de live avant tout, très très proche de son public, vraiment une communion folle. Il est, ouais, j'ai rarement vu un artiste aussi proche de son public que ça. Grosse formation, au moins 15 personnes sur scène. Enfin, ouais, ça va être à n'en pas douter
0: un des grands
1: moments forts des Charrues 2026. Donc voilà, ouais, Nick Cave et les Bad Seeds. Et puis ce jour-là, on retrouvera aussi Jean-Louis Aubert, Joy Crooks qui ouvrira la scène, un super projet soul, là, une jeune anglaise, Mossyman qui clôturera la soirée. Et puis autrement, dans le désordre, la petite Rennaise de Louisa, Patrick Watson, le Québécois qu'on avait accueilli il y a plus de 20 ans, D6 qui est un peu l'artiste français là de l'année. Et puis un gros projet électro-rap pour terminer la soirée avec Val de Vladimir Cauchemar et To Die For. Et puis, sur Graal, tout un tas de découvertes ou de groupes plus confirmés. Hein, je pense notamment aux amateurs de rock, à Jenny Bess, oui, qui est vraiment la rockeuse française par excellence. Mais il y aura également Giorgio sur cette scène-là. Et puis, des choses plus en découverte. Jasmine Jafar, Jetlag Gang, Bonne Nuit, et puis un de nos deux chouchous du label Charrue, un groupe de Saint-Brieuc qui s'appelle Ne rangez pas les jardins. Et puis il y aura évidemment la programmation Guernic, donc le chapiteau avec un projet qui s'appelle Cap Cosmic, donc qui est le bagad de Cap Caval. C'est un projet qui mélange le bagad et un truc plus électro. On aura également Cocanier ce jour-là, Lovana et Super Parquet qu'on a déjà accueilli plusieurs fois sur le festival.
0: Ça, c'est pour le vendredi. Il y en a pour tous les goûts, hein.
1: Ben ouais, l'idée c'est de fédérer, oui, un public assez large, fan de soit de rock, soit de pop, soit de chansons, soit d'électro, soit de rap, évidemment, mais aussi de world, de soul, de musique trad. Donc voilà, l'idée, c'est de construire chacune des journées un petit peu sur ce modèle-là.

0: C'était le groupe Interpol avec le morceau Tony. La programmation des Vieilles Charrues, la suite, c'est maintenant.
1: Et puis le samedi, c'est festif, entre autres, avec Mika.
2: Ben voilà, le samedi, ce sera festif avec le retour de Mika, je ne sais pas combien d'années après, lorsqu'on l'a accueilli une fois, mais il y a déjà très longtemps. Mika Aya Nakamura, Nico Moreno pour terminer la soirée en électro, et puis il y a les deux Bink qui ouvriront la grande scène. On a parlé du projet Holly and the London Radio Pop Orchestra, et puis ce jour-là, il y aura aussi, pour les amateurs de rap, Oudi, La Briochine de Yale, et puis pour les amateurs de rock, un groupe absolument incroyable qui s'appelle Interpol.
0: Je conseille.
2: Hein. Et puis on retrouvera sur la scène Graal, pour les amateurs de rap, toujours Joe La Green 23, Follies, Asfar Shamsi, qui était la création des transmusicales en fin d'année passée. Pour les amateurs de rock, un groupe irlandais qui s'appelle Sprint, absolument génial. Et le deuxième groupe du label Charrues qui s'appelle No Pain No Pain, un super projet instrumental plutôt rock, hein, voire très rock, pour les amateurs d'archives, ce genre de truc là. Donc c'est un projet instrumental uniquement. Et puis on terminera la soirée sur Graal par Cassius, et puis toujours forcément le chapiteau Guernic, donc avec Jazzy à sa tour, les Québécois de Galant, Tu perds ton temps, et puis Greg Aye, qu'on avait vu au Transmusical là, sur la dernière édition. Et puis évidemment, le traditionnel Fesnos du samedi, hein, incontournable, avec quelques duos, Enéad, Madden et Zord. Donc ça, c'est pour le samedi.
0: C'est vrai que certains attendent le Fesnos avec impatience, hein, à chaque fois.
2: Ah bah oui, ça fait partie de l'ADN des Charrues. Hein. Pas de vieilles Charrues sans le Fesnos du samedi, parce que la tradition en Centre-Bretagne, c'est le Fesnos le samedi, entre autres. Et donc, il existe aux Charrues depuis... Pas des milliards d'années, mais pas loin.

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1: Du rock à la sauce Irish, c'était Sprints, un groupe irlandais, et nous écoutions le morceau Decepticons.
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1: La suite de la programmation des Vieilles Charrues avec, pour finir le dimanche, c'est Jean-Jacques Tout, coprogrammateur, qui nous le présente. Et puis c'est reparti le dimanche avec entre autres Feu Chatterton.
3: Ouais, Feu Chatterton, donc on a déjà accueilli hein, plusieurs fois, mais gros carton de l'année.
1: Suzanne aussi.
3: Et puis, pardon ?
1: Il y a Suzanne aussi, même.
3: Ouais, Suzanne qui ouvrira la grande scène. Ensuite Feu, et puis Orelsan, gros carton, seule date en Bretagne de toute la tournée. Et puis c'est Riles qui clôturera la grande scène. Entre temps, on aura vu sur Kerouac le Brestois, le régional de l'étape avec Christophe Miossec, Xavier Rode, Vanessa Paradis, et puis un projet dont on est hyper fan qui s'appelle Tomora, qui est un projet très récent avec une artiste qu'on a accueillie l'an dernier qui s'appelle Aurora, qui sera accompagnée de Tom Rollands, le leader des Chemical Brothers, donc pour un projet qui s'appelle Tomora. Sur Graal ce jour-là, projet québécois qui s'appelle Goodbye Karel, et puis ensuite pour les amateurs de rap, Daniil, Moraine, qui est une jeune femme complètement incroyable sur scène, un projet qu'on nous réclamait aussi beaucoup, qui s'appelle 47 Terres. Pour les rockers, un projet qui s'appelle TV Audi, qui vient des États-Unis, qu'on a découvert au Trans il y a un an et demi, et puis un projet électro qui s'appelle Pacte. Et puis toujours, évidemment, Chapiteau Guernic avec les rappeurs qui ont la particularité de chanter en breton qui s'appelle Plus et Fouen.
1: Ça, c'est étonnant.
3: Ouais, c'est assez étonnant, ouais, c'est vraiment génial.
1: C'est des questions qu'on conseille. Hein.
3: Ouais, non, ça va être un chouette moment. Le grand ensemble Philos, on va retrouver les Réunionnais de l'Indigo, et puis Issam Elias, et puis voilà, on sera au bout de l'édition 2026.
1: Et après, Cousquette, non ?
3: Et après, repos, pour ceux qui peuvent.
1: Le début des Vieilles Charrues, c'est la tradition.
3: Le tiré de charrues. Ouais, ah bah oui, ça fait partie de l'inauguration. Chaque année, il y a symboliquement les élus, les partenaires du festival qui viennent tirer sur une vraie charrue pour symboliquement faire le premier sillon de l'édition. Donc ça, c'est toujours évidemment contournable.

0: C'était le groupe américain TVOD avec le morceau Uniform. On avait découvert ce combo au Transmusical 2024. Suite et fin de la programmation du Festival des Vieilles Charrues qui se déroule du 16 au 19 juillet. Et c'est Jean-Jacques Tout, son co-programmateur, qui continue à nous donner quelques détails sur ce grand rendez-vous. Comment se portent les Vieilles Charrues? Ça va? Ça se passe bien? C'est viable? Tout va bien?
1: C'est vrai que cette année, la billetterie est partie sur les chapeaux de roue dès la rentrée dès le mois d'octobre. Donc c'est vrai que ça a mis pas mal de sérénité. C'est vrai que l'édition 2024 avait été très compliquée parce qu'on avait perdu beaucoup d'argent. L'édition 2025, finalement, c'était plutôt bien terminé puisque on avait au final vendu beaucoup de billets dernière minute et finalement on avait réussi à équilibrer. C'est vrai que les années passées ont été compliquées quand même pour la plupart des festivals. Cette année, en tout cas pour ce qui nous concerne, ça a l'air d'être plutôt bien passé. J'ai l'impression que, en tout cas pour les premiers festivals bretons là qui se sont déroulés, ça s'est très bien passé. Donc j'espère que ce sera le cas pour tout le monde.
0: Voilà. Et n'oubliez pas donc regardez bien les sites parce qu'il reste encore des places, hein, mais pas partout.
1: Voilà. Et reste encore quelques billets pour le samedi et le dimanche, et puis un poil de plus pour le vendredi. Mais on n'est pas loin d'être au bout pour ces trois journées. Donc il faut faire très vite parce que probablement qu'il ne va pas en rester très longtemps.
0: Et puis il y a le village animé où on peut manger, boire un coup, hein.
1: Ouais, bien sûr, oui. Après, l'idée, c'est de pouvoir passer 4 jours à la cool, au camping ou ailleurs d'ailleurs, hein, et puis de se restaurer et puis de boire des coups avec les copains et les copines.
0: Il y a des rêves au niveau programmation. Il y a mon copain de Radio Bois qui me parlait de Paul McCartney qui vient de sortir un album.
1: C'est sûr que lui, il fait partie des légendes qu'on aimerait bien accrocher à notre affiche. Après, c'est vrai que y a des artistes comme ça qui font pas beaucoup ou pas de festivals, donc c'est toujours compliqué. Mais on ne désespère pas. On va s'y intéresser. Et puis, à un moment, peut-être que, comme Springsteen, il y a quelques années, ne faisait pas de festival, finalement était venu, donc on lâche pas l'affaire.
0: Quel moment à Springsteen en 2009, hein. Putain.
1: Oh là là.
0: Je suis un peu vulgaire, mais là.
1: Incroyable.
0: Super moment. Eh bien, on te remercie, Jean-Jacques. N'oubliez pas le site internet des Vieilles Charrues. Hein.
1: Vieillescharrues.asso.fr.
0: Voilà, il n'y a pas de tiret, voilà.
1: Il n'y a pas de tiret.
0: Vieillescharrues.asso.fr, c'est ça.
1: Voilà, pour la billetterie et puis pour toutes les infos pratiques, on va dire.
0: Eh bien, ce sera le plaisir, parce que je pense que tu vas être très occupé de boire le verre de l'amitié là-bas.
1: Mais
0: à Carré, Plouguer, Centre-Bretagne. Salut Jean-Jacques, merci beaucoup. Canavo.
1: Merci beaucoup, Stéphane. À Véchelle.

C'était le charismatique australien Nick Cave avec ses Bad Seeds et nous écoutions le morceau Red Right Hand que vous allez pouvoir découvrir au Vieille Charrue 2026 entre le 16 et le 19 juillet prochain à Carhaix-Plouguer dans le Finistère en Centre-Bretagne. Des infos en allant sur vieillecharrue.asso.fr. Merci à toutes les équipes des Charrues, merci à son coprogrammateur Jean-Jacques Tout, merci au service presse autour de Claire Mallard. Remerciement spécial pour l'accueil chaleureux au Village Presse de Jean-Marie et de Yannick. Bon festival Vieille Charrue 2026 à tous! Cette émission spéciale Diablo Rock Vieille Charrue est terminée. Présentation, réalisation, interview, production, Stéphane Coyote Blesprat pour votre radio avec Corrigan Production. Avec les moyens techniques de Radio Balise, de Steven Gualtas et d'Alain Tatouage sur le Pays de l'Orient. Avec le soutien logistique de la ville de Vannes, on salue nos collaborateurs Steven Gualtas, Gégé Artoussec, Christelle, Romain. On en profite pour saluer les radios qui diffusent cette émission. Radio Balise, Radio Large, Radio Rennes, Radio Ondine, Radio Sud en Belgique, Méli-Melzic Radio, Pop Live Radio et Radio Alternante en Bretagne historique. Un peu de lecture intéressante avant de se quitter. Retrouvez une BD livre à la recherche du Damien Gallon. C'est l'histoire secrète du Football Club de Lorient qui fête son 100e anniversaire en 2026 aux éditions Ouest France. Autre ouvrage à vous conseiller qui sort actuellement, Caprice de Rockstar par Laurent Charliot, préface de Ben Barbeau, directeur du Hellfest, chez Yana Édition. À noter que cet auteur avait réalisé il y a quelques années un excellent ouvrage, Le Rock à Nantes. L'actualité littéraire, c'est également le football, 22 Coupes du Monde par Jérôme Bergot aux éditions Ouest France. Glasgow 76, La folle épopée des Verts par Patrick Mahé, Dominique Grimaud et Jean-Michel Larquet aux éditions Hachette. Sachez également que le salon Livre à Vannes se déroule le week-end du 12, 13 et 14 juin 2026. 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On se retrouve pour un nouveau numéro, même endroit, même heure, même site, même radio. Canavo, à la revoyure, à bientôt, canarène t'as trop.

0: Merci de rester avec nous à l'écoute de RFI, les midis à Paris, 10h en temps universel. Le journal, tout de suite avec vous, Gilles Moreau, bonjour.
1: Bonjour Caroline, bonjour à tous. Dans l'actualité, la reprise des hostilités entre les États-Unis et l'Iran. Téhéran cible les intérêts américains dans les pays du Golfe. L'armée américaine, elle, attaque les capacités militaires de l'Iran près du détroit d'Ormuz. Ces frappes sont sans précédent depuis le protocole d'accord de la mi-juin. Comme on pouvait s'y attendre, les cours du pétrole repartent à la hausse. En Europe, le temps très chaud et très sec favorise les feux de forêt. Au sud de Paris, la forêt de Fontainebleau brûle. Et en Espagne, le Premier ministre est en Andalousie où 12 personnes ont péri. Emmanuel Macron présidera pour la dernière fois demain les cérémonies du 14 juillet. Dans les médias, il reçoit à Paris les soutiens de l'Ukraine. Jour après jour, le protocole d'accord signé à la mi-juin par les États-Unis et par l'Iran fait figure de lointains souvenirs. Ces dernières heures, les frappes ont repris de part et d'autre. L'armée américaine affirme avoir visé des dizaines de cibles sur le sol iranien. Des bombardements qui ont fait au moins un mort et 4 blessés dans la ville de Mashhad dans le sud-ouest du pays. Les efforts diplomatiques sont réduits à néant, a commenté Téhéran. Et en représailles, les Iraniens ont visé les intérêts américains dans les pays du Golfe. Le point avec Siavosh Ghazi sur place pour RFI.
2: C'est désormais le même scénario qui semble se répéter pratiquement toutes les nuits. Vers minuit, 1h du matin, les Américains mènent des frappes sur le littoral, le long du golfe Persique et en mer de Mont, mais aussi depuis 3 jours à l'intérieur des terres, donc des cibles qui sont visées. Et puis vers 4-5h du matin, les gardiens de la Révolution ripostent en frappant des bases américaines dans la région. Il y a une extension et une escalade de plus en plus importante, notamment ce matin, puisque les gardiens de la Révolution ont affirmé avoir visé des bases américaines en Jordanie, à Koweït, à Bahreïn, mais aussi à Oman, où des installations de radars américains ont été détruites, selon le communiqué des gardiens de la Révolution. Le détroit d'Ormuz est sous contrôle de l'Iran et aucun navire, contrairement aux affirmations des Américains, ne peuvent traverser le détroit sans l'autorisation de l'Iran et des gardiens de la Révolution et sans le versement des droits de service, ont affirmé les gardiens de la Révolution dans un communiqué. Donc, on est vraiment dans l'escalade. L'enjeu principal, c'est le contrôle du détroit d'Ormuz, mais aussi le contrôle de la région, puisque les Iraniens affirment avoir gagné la guerre et donc veulent imposer leurs propres règles, à la fois dans le détroit d'Ormuz, mais aussi dans l'ensemble de la région.
1: Ici, Siavosh Ghazi, conséquence de la reprise des affrontements dans le Golfe. Les cours du pétrole sont repartis comme il s'était à prévoir à la hausse ce matin, près de 4% de hausse. Autre grand titre dans l'actualité de ce début de semaine, alors que la canicule continue de produire ses effets, c'est la multiplication dans une partie de l'Europe des incendies de forêt, favorisés par le temps très chaud et très sec. En Espagne, le Premier ministre Pedro Sanchez se déplace en Andalousie où 12 personnes ont trouvé la mort ce week-end. Et en France, c'est le ministre de l'Intérieur, Laurent Nunez, qui s'est rendu ce matin à proximité du grave incendie qui touche la forêt de Fontainebleau, à une cinquantaine de kilomètres au sud de Paris. Laurent Nunez a fait le point sur les moyens mobilisés, des moyens très importants.
3: Nous engageons des moyens nationaux. Nous avons ici 500 sapeurs-pompiers qui sont mobilisés. Je tiens à souligner que c'est la première fois en Île-de-France qu'on utilise des moyens aériens nationaux. C'est la première fois. Hier, il y avait 2 avions Dash et 2 hélicoptères bombardiers d'eau. Aujourd'hui, nous sommes sur 2 Canadair, 2 Dash, qui sont des avions qui projettent des produits retardants. Et puis nous allons avoir 3 hélicoptères bombardiers d'eau qui sont déjà là d'ailleurs et qui sont à l'ouvrage. Donc voilà, on a des moyens extrêmement conséquents. On sait qu'on va avoir une saison très compliquée devant nous et elle a déjà commencé, comme vous le voyez, à haute intensité.
1: Et toujours selon Laurent Nunez, cet incendie de la forêt de Fontainebleau pourrait avoir une origine volontaire. À l'échelle de l'Europe cette fois, les pays qui ont subi la vague record de canicule fin juin ont enregistré une surmortalité de 10 000 personnes. Ce chiffre émane d'un réseau soutenu par le Centre européen de prévention et de contrôle des maladies et par l'Organisation mondiale de la santé. Juliette Pietraszewski, bonjour.
4: Bonjour.
1: Devant la multiplication des canicules en Europe, Juliette, ce bilan s'inscrit dans une tendance plus globale.
4: Oui, en 4 ans, plus de 200 000 personnes sont décédées des suites de la chaleur en Europe. C'est ce qu'indiquait déjà le mois dernier l'Agence sanitaire mondiale de l'ONU. Lors de cette vague de chaleur fin juin, c'est donc une surmortalité de 10 000 personnes qui est enregistrée. La plupart des victimes sont des personnes âgées, de plus de 65 ans. Pour les scientifiques, aucun autre facteur majeur n'aurait pu contribuer à cette hausse de la mortalité cette semaine-là. La chaleur extrême est un tueur silencieux et peut provoquer coups de chaleur ou encore aggraver des maladies cardiovasculaires et respiratoires. Plus globalement, ces quatre dernières années, les décès prématurés dus à la chaleur extrême en Europe ont surtout eu lieu en Italie, en Espagne, en Allemagne ou encore en Grèce. Selon l'OMS, l'Organisation mondiale de la santé, l'Europe est l'une des régions du monde les plus durement touchées par le réchauffement climatique. Et parmi les recommandations de l'organisation, faire en sorte que les services sociaux puissent s'occuper des personnes vulnérables, veiller à avoir du personnel suffisant dans les établissements de santé ou encore verdir les villes, créer davantage d'ombre. Au-delà de notre adaptation, l'atténuation de nos émissions de gaz à effet de serre reste également essentielle.
1: Juliette, merci. Juliette Pietraszewski du service environnement. 4 ans et demi après le début de l'offensive russe, les soutiens de l'Ukraine ne relâchent pas leur effort. Leur coalition, appelée Coalition des Volontaires, est réunie en sommet cet après-midi à Paris dans le cadre prestigieux de l'Hôtel des Invalides. Attendu, une trentaine de chefs d'État ou de gouvernement, dont Emmanuel Macron et Volodymyr Zelensky. Ce sommet précède les traditionnelles cérémonies du 14 juillet qu'Emmanuel Macron présidera pour la dernière fois demain. Direction maintenant la Hongrie, où le Parlement doit voter aujourd'hui le 17e amendement à la Constitution. En réalité, c'est un paquet d'amendements. L'un d'entre eux destitue le président de la République de manière expéditive. Le Premier ministre hongrois, Péter Magyar, justifie la fin anticipée du mandat présidentiel par, je cite, une grave perte de confiance. Il n'hésite pas à traiter le chef de l'État de marionnette de Viktor Orban. Explication sur place à Budapest de Florence Labrouillère.
5: Pour parer aux critiques, Péter Magyar a intensifié sa campagne contre Tomasz Sulyok, le président de la République. Le Premier ministre a accusé le président d'avoir détourné de l'argent public lors d'un voyage aux États-Unis en janvier dernier. Le chef de l'État a fait du tourisme et rencontré des expatriés hongrois, mais aucun officiel américain. Et le voyage a coûté un demi-million d'euros aux contribuables. Bien que le président hongrois ait un rôle avant tout protocolaire, c'est un fidèle de Viktor Orban. Or, Péter Magyar a promis aux Hongrois de balayer l'ancienne élite au pouvoir afin d'assurer un changement de régime. Une majorité de Hongrois souhaite voir Viktor Orban jugé par les tribunaux pour abus de pouvoir et corruption. Mais cela prendra du temps. Alors, pour satisfaire l'opinion publique, Péter Magyar a besoin d'actes symboliques immédiats, comme le départ du président. D'où cette dernière offensive pour le dénigrer. Le Premier ministre veut aussi éviter une crise constitutionnelle dans le cas où le président s'accrocherait à son fauteuil malgré le vote des députés. Florence Labrouillère, Budapest, RFI.
1: À la Coupe du monde de football, enfin J-1 avant la première demi-finale. France-Espagne, demain soir à Dallas. Affiche très prometteuse entre la meilleure attaque et la meilleure défense du tournoi. Dallas n'est pas réputé pour son amour du football, soccer comme on l'appelle là-bas, mais depuis le début de la compétition, Kylian Mbappé et ses coéquipiers brillent et le public texan s'est pris d'affection. Sur place pour RFI, Cédric De Oliveira.
6: Craig est attablé à un bar du centre-ville de Dallas. Il est plongé dans un match de baseball, un duel fratricide entre les Astros de Houston et les Texas Rangers, l'équipe de la ville. Mais contrairement aux apparences, c'est aussi un fan de soccer et avant ce France-Espagne, il a un favori.
7: La France s'en sort très bien jusqu'à maintenant. J'ai assisté au match France-Irak à Philadelphie et c'est vraiment une équipe très forte.
6: Impressionné les Texans par ses 6 victoires en 6 matchs et la qualité du jeu produit par les Bleus, Laïla ne voit personne pour les arrêter.
8: Leur défense, la façon dont ils jouent, la manière dont ils arrivent à mettre la pression sur les autres équipes, je ne sais pas, s'ils continuent à être soudés comme ça, j'ai l'impression qu'ils peuvent avoir une chance de gagner à nouveau. Et puis j'adore Mbappé.
6: Mbappé. Le capitaine des Bleus, meilleur buteur de la compétition, est déjà une superstar aux États-Unis, dans un pays qui adore tout ce qui brille. Il est en train de prendre une autre dimension, estime Lucas.
9: Mbappé est tellement fort. J'ai l'impression qu'à chaque Coupe du Monde, il arrive à se surpasser, à faire le spectacle. Il arrive à frapper le ballon mieux que personne. Je n'ai jamais vu ça chez quelqu'un d'autre. Donc mon sentiment, c'est que la France va gagner.
6: Il reste 2 marches à gravir. D'abord la redoutable Espagne avant une éventuelle finale dimanche à New York. Ensuite, au Texas comme ailleurs, on pourra se concentrer pleinement sur les sports locaux. D'ailleurs, les Rangers ont bien battu les Astros. Cédric De Oliveira, Dallas, RFI.
1: France-Espagne demain à partir de 19h temps universel. Demi-finale de Coupe du Monde à suivre en intégralité sur les antennes africaines de RFI. Enfin en tennis, Alexander Zverev, finaliste hier à Wimbledon face à Yannick Sinner, est désormais deuxième au classement mondial derrière l'Italien. L'Allemand de 29 ans devance l'Espagnol Alcaraz qui n'a pas pu s'aligner à Londres en raison d'une blessure au poignet droit. À tout à l'heure, 13h pour un nouveau journal. Dans l'immédiat, 8 milliards de voisins.

Salut à nos amis d'Alternante FM, merci de toujours écouter notre belle radio. Vous avez donc rendez-vous avec Poussière d'étoiles, une énième émission consacrée très souvent aux rétrospectives de musiques anciennes. Je suis ici, comme d'habitude, en compagnie de mon ami Francis qui tient les manettes. Et pour essayer de vous filer clairement les petits CD que j'ai mis à votre intention de côté et qui vont être consacrés aujourd'hui à finalement les inconnus d'une grande marque. Et je veux parler des inconnus de Blue Note. Salut à eux, à leur mémoire, car très souvent on a un peu enterrer le musicien avec sa musique, comme on dit. Et là, écoutez, je vais essayer de vous faire écouter des morceaux qui, je trouve, ont une certaine originalité, qui méritaient peut-être un petit peu plus que l'oubli dans lequel ils sont plongés depuis très longtemps. Avant de commencer par un pianiste exceptionnel, je salue nos amis de Bordeaux et de Radio Campus qui nous font l'amitié de nous écouter, de nous retransmettre sur les ondes bordelaises. Je disais donc que j'avais choisi pour commencer un pianiste assez, même je dirais, complètement inconnu qui s'appelle Herbie Nichols. Il était né en 1919, il est disparu à 44 ans. En 1956, et d'une leucémie, et on peut dire qu'il a été complètement oublié, en 1963, pardon, complètement oublié, alors qu'il a réalisé des enregistrements intéressants avec, par exemple, comme batteur, Art Blakey et Max Roach, excusez du peu. Bref, et il y a aussi, pour l'accompagner, deux bassistes intéressants, qui sont Al McKibben et Teddy Kotick. Je choisirai la toute première session, le premier enregistrement, un morceau qui donne un peu la mesure de son talent. C'est un peu surprenant, ça tient pas vraiment de Thelonious Monk, mais il y a quelque chose, ça tient pas souvent d'Art Tatum, mais il y a aussi une belle dextérité. Écoutez un morceau qui s'appelle Step Tempest, enregistré en mai 1955.

C'était donc Herbie Nichols qui jouait en compagnie de Al McKibbon, qui est un bassiste tout à fait reconnu, qui a joué entre autres avec John Coltrane et Art Blakey, qui était à ces époques-là un employé, on peut dire, modèle de la maison Blue Note et qui a enregistré un nombre de disques considérables. Justement, Art Blakey, je vous permets de vous le faire entendre dans un disque complètement oublié, qui est le premier avec l'intitulé des Jazz Messengers, Art Blakey's Messengers. C'était en 1947, en décembre 1947, alors qu'en France, on le connaît surtout au milieu des années 50, même plutôt à la fin d'ailleurs. Écoutez ce morceau où il y a aussi du beau monde, puisque Kenny Dorham est à la trompette, Howard Bove est au trombone, Walter Bishop au piano, et à la basse, oui, c'est Laverne Baker. Enregistré à New York City pour la maison Blue Note en 78 tours, Art Blakey, The Bop Alley.

d'un dénommé Davoud. C'est Art Blakey avec ses copains du moment qui étaient Kenny Dorham à la trompette, Howard Bove au trombone. Il y avait également un saxophone baryton qu'on a entendu qu'un petit moment qui s'appelait Ernie Thompson. Il y avait Walter Bishop au piano et Laverne Baker à la basse. On était en 1947, un disque lui aussi un petit peu tombé aux oubliettes. Un musicien un peu disparu qui malheureusement est mort très tôt, il est mort lui aussi à 42 ans, Tina Brooks, qui était un saxophoniste alto, qui joue ici en compagnie d'un certain nombre de musiciens de la maison Blue Note, Johnny Coles à la trompette, qui mériterait peut-être un salut un jour prochain, j'y penserai. Kenny Drew est au piano, Wilbur Ware à la basse, Philly Joe Jones à la batterie, ça c'est une rythmique un petit peu classique. Le thème que j'ai retenu pour vous, c'est celui qui donne son nom à l'album édité par la maison Blue Note, The Waiting Game, et ça a été enregistré en mars 1961.

C'était donc Tina Brooks, saxophone ténor, je ne suis pas sûr de vous l'avoir dit, en compagnie de différents musiciens, dont spécialement Johnny Coles à la trompette, et puis une rythmique composée de Kenny Drew, Wilbur Ware et Philly Joe Jones. C'était un enregistrement de 1961. Autre personnage assez rare sur les ondes et dans le patrimoine du jazz, il s'appelle Louis Smith. Il jouait de la trompette dans un esprit, à mon sens, quand même très proche de Clifford Brown, c'est-à-dire que ce n'était pas forcément un inventif, mais il avait quand même une très belle sonorité, assez éclatante, je trouve. Il enregistre ici, c'est un petit peu particulier, avec Cannonball Adderley, qui avait pris un nom qui sera repris un petit peu plus tard par la famille Marsalis, Buckshot Lafunke, donc qui était donc Cannonball Adderley à l'alto, et la rythmique est composée de Tommy Flanagan, le pianiste que j'adore, Doug Watkins et Art Taylor. L'enregistrement date de février 1957.

Art Taylor à la batterie, Doug Watkins à la basse, Toby Flanagan au piano était présent pour accompagner Louis Smith sur, vous l'avez peut-être deviné, Poussière d'étoiles, c'est-à-dire Stardust. C'était un petit clin d'œil à mon émission. Allez, petit clin d'œil également, l'un de mes disques préférés, lui, on peut pas dire qu'il soit oublié. Il s'appelle Donald Byrd, même si malheureusement il est disparu il y a maintenant une dizaine d'années, en 2013. Donald Byrd à la trompette avec Charles Enor, Piper Adams au baryton qui contribue beaucoup au son de ce morceau, Walter Davis Jr., Sam Jones à la batterie, Here Am I.

Le décrescendo habituel de M. Rudy Van Gelder pour la maison Blue Note, c'était Donald Byrd en pleine possession de ses moyens. Il n'a jamais aussi bien joué, Donald Byrd, à la trompette. C'est une composition personnelle qui s'appelle Where Am I? Et il est parfaitement soutenu par Piper Adams au baryton. C'était parfaitement reconnaissable. Au piano, Walter Davis, Sam Jones à la basse, Art Taylor à la batterie. Enregistrement de 1959. On va rester à la même période avec John Jenkins en août 1957, qui est lui un saxophoniste alto, avec Kenny Burrell à la guitare, c'est assez peu courant. Et la rythmique est aussi très célèbre, puisque c'est Sonny Clarke, le pianiste trop tôt disparu, Paul Chambers à la basse et Danny Richmond, qui sera bientôt le batteur de Charles Mingus, à la batterie. Voici donc le morceau que j'ai choisi pour vous de Cole Porter, From This Moment On.

John Jenkins, saxophone alto bien oublié, avec Kelly Burrell, avec Sonny Clark au piano, Paul Chambers à la basse, Danny Richmond à la batterie, sur From This Moment, enregistré en 1957. Même époque ou presque, Jutta Hipp, personnage tout à fait étonnant, jeune pianiste en Allemagne, qui joue le jazz sous les nazis, en se cachant sous les bombes, bref, une vie très étonnante, découverte par Leonard Feather, qui signe chez Blue Note, ce qui est assez étonnant, et qui enregistre dans un cabaret à Hickory House, en compagnie d'un bassiste qui s'appelle Peter Hind, et d'un batteur qui s'appelle Ed Thigpen. Voici « My Heart Stood Still ».

au Hickory House de New York. Un disque Blue Note un petit peu oublié, de même que Jutta Hibbs sera également oublié, parce qu'elle va très rapidement, elle ne s'y plaisait pas trop, quitter le monde de la musique. Elle deviendra couturière, etc. Enfin bref, elle reviendra et l'Allemagne récupérera une personne très intéressante. Autre pianiste, beaucoup plus connu mais malheureusement oublié, il s'appelle Three Sounds. Ils ont eu un très gros succès à une certaine époque avec la maison Blue Note. Gene Harris, Andrew Simkins, basse, Bill Dowdy à la batterie, ont enregistré un disque dont voici le premier extrait. Un disque qui s'appelle Willow Weep For Me, enregistré en 1958.

Willow Whip, formé par Gene Harris, Andrew Simkins et Bill Doddy, c'était le premier album des Three Sounds, un album d'ailleurs préfacé par le monsieur dont je parlais tout à l'heure, Leonard Feather, qui trouvait que ce premier album laissait espérer de très très beaux jours, ce qui n'est pas tout à fait vrai pour la réputation, l'histoire, le patrimoine utilisé, mais quand même, sur le plan commercial, ça a dû pas mal marcher pour les Three Sounds. Bien, on va finir les oubliés avec un clarinettiste de la grande époque qui s'appelle Edmund Hall, qui réussit à enregistrer en 1944, c'est le retour des pionniers. Il enregistre un blues at Blue Note en compagnie d'une belle section. Sidney Paris trompette, Vic Nicholson trombone, James P. Johnson piano, Jimmy Shirley à la guitare, Israel Crosby à la contrebasse. Et le disque, donc, a été enregistré en juin 1944.

Du blues funky des Three Sounds au blues traditionnel de Edmund Hall et Cindy de Paris, c'est toute l'histoire du jazz. Et j'espère que vous aurez eu plaisir à écouter ces oubliés du jazz qui méritent d'être remis au premier plan de l'histoire du jazz. Merci de nous avoir écoutés et puis salut à nos amis de Bordeaux. À bientôt.

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1: Vous êtes toujours à l'écoute de Radio France Internationale. 14h à Paris, midi, temps universel. Et c'est l'heure du grand journal de la mi-journée. Bonjour Simon Marseille.
2: Bonjour Paul et bonjour à tous.
1: À la une de votre journal, l'équivalent de 1000 terrains de football dévorés par un feu de forêt. À quelques dizaines de kilomètres de Paris, nous serons sur place dans un instant.
2: Ouvert ou fermé, situation très confuse dans le détroit d'Ormuz après le regain de tension entre Washington et Téhéran. 25 000 marins indiens sont actuellement dans les eaux du golfe. New Delhi s'inquiète, vous l'entendrez. Défendre la liberté au prix du sang, les mots forts du président français à l'occasion de son dernier discours aux armées. Dans les prochaines minutes, vous saurez pourquoi l'Union européenne réfléchit à interdire les réseaux sociaux aux enfants. Et puis rappelez-vous de son chapeau blanc, de son ruban rouge noué autour du cou. Sam Neill, acteur phare de Jurassic Park, est mort.
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1: Ceux qui survolent Paris en ce moment aperçoivent à travers le hublot des flammes qui dévorent la forêt de Fontainebleau.
2: Au moins 800 hectares partis en fumée dans ce poumon vert à peine 60 km au sud de la capitale. Deux canadaires et 500 pompiers tentent de l'éteindre. Les flammes ont démarré au bord d'une autoroute près de la forêt. C'est rapidement propagé. C'est la sécheresse et la canicule qui rendent le risque d'incendie très élevé. Marius Lafont, vous vous trouvez dans la commune de Noisy-sur-École, tout près des flammes.
4: Oui, tout à fait. C'est l'un des plus grands foyers de l'incendie qui se situe à quelques centaines de mètres du centre du village. Alors, je peux voir d'ici la lisière de la forêt un immense écran de fumée qui s'est intensifié cette dernière heure. Parfois, on aperçoit même la lueur des flammes. L'odeur est écœurante, la fumée partout. Beaucoup d'habitants portent des masques à tel point l'air pique les yeux. Pour le moment, pas d'ordre d'évacuation, mais tout le monde s'attend à ce que cet ordre puisse tomber d'ici ce soir, vu la vitesse à laquelle progressent les flammes. Vous le disiez, Simon, les derniers chiffres du ministère de l'Intérieur recensent au moins 800 hectares partis en fumée. L'impact sur les milliers d'espèces, d'animaux et de plantes qui vivent dans cette forêt pourrait être énorme. Pour lutter contre le sinistre, près de 400 pompiers travaillent d'arrache-pied. On entend régulièrement les canadaires et les hélicoptères passer au-dessus de nos têtes. Le feu est très virulent et il pourrait les mobiliser pendant au moins une semaine.
2: Notre reporter Marius Lafont, au plus près des flammes dans la forêt de Fontainebleau, le ministre de l'Intérieur indique que l'incendie pourrait avoir une origine volontaire. La procureure de la République a été saisie. Les départs de feu sont favorisés dans l'Hexagone par une chaleur écrasante et en Europe également. En Espagne par exemple, où le bilan du feu de forêt qui a surpris l'Andalousie est monté à 13 morts, 7000 hectares de végétation réduits en cendres. Le Premier ministre Pedro Sanchez appelle ce lundi la population à une culture de la prévention.
1: Défendre la liberté au prix du sang s'il le faut.
2: Les mots forts d'Emmanuel Macron qui vient de s'adresser aux armées françaises. C'est le dernier discours que le président français prononce devant les militaires à la veille de la fête nationale du 14 juillet. Franck Alexandre, plus largement, le chef de l'État défend son bilan et notamment le doublement du budget de l'armée.
5: Oui, en effet, en préambule, le président l'a souligné. En 2018, il annonçait un tournant historique avec pour objectif de doubler les budgets militaires, objectifs qui seront atteints l'an prochain. L'histoire jugera, s'est félicité Emmanuel Macron dans ce discours, presque comme des adieux. Discours empreint aussi d'une grande détermination. La paix est notre but, ainsi martelé le chef de l'État, et nous nous tenons prêts à combattre pour elle au prix du sang s'il le faut. La France n'est pas seule, a-t-il précisé. Elle sait fédérer des coalitions en Europe, comme celle des volontaires pour l'Ukraine, des alliés qui demain défileront d'ailleurs en tête du défilé sur les Champs-Élysées. Tenant d'une économie de guerre, le président souhaite que l'industrie produise davantage et plus vite. Il regrette l'échec du programme franco-allemand d'avions du futur et de conclure partout où on flatte le nationalisme, on se trompe. Nous devons bâtir en européen, car ce sont les guerres d'aujourd'hui que nous devons gagner. Dernier discours à Brienne d'Emmanuel Macron, donc, qui a célébré des succès et reconnu des faiblesses. Il reste beaucoup à faire, a-t-il lancé à l'aéropage de militaires invités au ministère des Armées.
2: Précision signée Franck Alexandre.
1: Au Moyen-Orient, on assiste à un regain de tension sans précédent depuis la trêve du mois d'avril.
2: Plus de 140 cibles militaires visées par les Américains en Iran, ce depuis un peu plus de 24 heures seulement. Deux personnes sont mortes dans le sud-ouest du pays, selon des médias locaux. En représailles, les gardiens de la révolution ont tiré en direction des pays du Golfe, des bases américaines plus précisément en Jordanie, à Bahreïn et au Koweït. Conséquence de cette escalade, le détroit d'Ormuz est de nouveau fermé. En tout cas, ça c'est ce que disent les Iraniens. Washington assure le contraire. Ce qui est sûr, c'est que le passage est perturbé sur cette route maritime très empruntée par des marins indiens. Ce sont eux d'ailleurs qui étaient à bord du cargo attaqué par Téhéran au large d'Oman dimanche. Abdullah Erali, l'un des 11 membres de l'équipage, est toujours porté disparu.
6: Cette nouvelle attaque contre un navire marchand réveille de mauvais souvenirs. Le mois dernier, 3 marins indiens avaient été tués lors de frappes américaines contre un pétrolier. Cette fois, c'est un cargo battant pavillon chypriote qui a été attaqué par l'Iran au large d'Oman. Sur les 11 marins indiens à bord, 10 ont été secourus et un est toujours porté disparu. New Delhi a fermement condamné cette attaque. Le gouvernement demande l'arrêt immédiat des frappes contre les navires marchands et le respect de la liberté de navigation conformément au droit international. La direction générale de la marine marchande indienne estime à 25 000 le nombre de marins indiens dans le Golfe. Au-delà du sort de ses ressortissants, l'Inde redoute une nouvelle escalade. Le pays importe près de 80% de son pétrole et une perturbation durable du détroit d'Ormuz menacerait directement son approvisionnement énergétique. Ce matin, les marchés ont immédiatement réagi. La roupie s'est dépréciée et la bourse de Bombay a ouvert en baisse. Abdullah Erali, New Delhi, RFI.
2: Et malgré cette situation confuse, Téhéran assure poursuivre les tractations diplomatiques avec les pays médiateurs afin, je cite, de prévenir une escalade. Notez par ailleurs que les cours du pétrole ont bondi de près de 4% ce lundi matin. Le prix du baril de Brent s'établit désormais à près de 79 dollars.
1: Une coalition de belliqueux.
2: Voilà comment le Kremlin qualifie la coalition des volontaires alliés de l'Ukraine qui plantent aujourd'hui leur drapeau à Paris, sommet convoqué par le président de la République, Emmanuel Macron. 37 pays sont désormais engagés dans cette initiative qui vise à soutenir Kiev. Bonjour Sofia Katsenkova.
7: Bonjour.
2: Quels seront les dossiers sur la table de la réunion aujourd'hui?
7: Alors le sujet numéro un, c'est la défense anti-aérienne. L'Ukraine manque de systèmes capables d'intercepter les missiles russes. Les dirigeants d'une trentaine de pays vont donc chercher à accélérer les livraisons de capacités anti-aériennes en Ukraine. 8 pays et des industriels se retrouveront en parallèle au Quai d'Orsay pour travailler sur la production de ces systèmes, selon le chef de la diplomatie française, Jean-Noël Barrot. À noter, selon la liste communiquée par l'Élysée, aucun représentant américain n'est attendu aujourd'hui, malgré le récent rapprochement entre les États-Unis et Kiev.
2: Merci Sofia Katsenkova. Et d'après nos informations en Russie, justement, l'arrestation ces dernières heures d'un opposant au régime, Boris Nadiejdine, avait été désigné il y a 3 jours agent de l'étranger. Il s'agit de l'homme politique qui avait tenté il y a 2 ans de défier Vladimir Poutine à l'élection présidentielle. Sa candidature était perçue comme la seule voie de sortie pour les anti-guerres.
1: Instagram, Snapchat, TikTok, les enfants européens pourront-ils continuer de scroller sur ces plateformes?
2: L'UE envisage en tout cas de limiter l'accès aux réseaux sociaux en fonction de l'âge, autrement dit de mettre en place ce qu'elle appelle une majorité numérique. Bonjour Pierre Benazet. Ah, Pierre Benazet qui n'est pas encore là. On y reviendra dans un... Alors Pierre Benazet, le but c'est de repousser, pardonnez-moi, les risques qu'induisent l'utilisation de ces réseaux pour les mineurs.
8: Jusqu'à l'âge de 3 ans révolu, les enfants ne doivent avoir accès à aucun écran. C'est la première conclusion du rapport. Ensuite, c'est exclusivement dans le cadre d'un contrôle parental ou d'un accompagnement pédagogique et pour une durée limitée que les mineurs de moins de 13 ans doivent avoir accès aux réseaux sociaux et Internet. Le pédopsychiatre Jörg Fegert a co-dirigé le rapport. Pour lui, les restrictions d'accès sont une condition sine qua non du développement des enfants.
9: Sur la base des données disponibles, nous recommandons la mise en place à l'échelle de l'Union européenne d'une restriction harmonisée de l'accès aux réseaux sociaux pour les enfants de moins de 13 ans. Pour ce qui est de l'adolescence, le développement de l'autonomie est un enjeu central de la maturité. C'est pourquoi les jeunes âgés de 13 à 18 ans devraient se voir proposer un accès de plus en plus autonome à des réseaux sociaux adaptés à leur âge. Les fournisseurs de réseaux sociaux devront prouver que leurs offres sont techniquement sûres et adaptées adapté à l'âge des utilisateurs pour obtenir l'accès aux mineurs au sein du marché unique.
8: Le rapport recommande aussi de laisser chacun des 27 pays de l'Union européenne imposer des restrictions supplémentaires au-delà de 13 ans. Mais pour cela, il faudra que l'outil de vérification de l'âge sur les réseaux et sur Internet fonctionne et surtout qu'il ne puisse pas être contourné. Pierre Benazet, Bruxelles, RFI.
1: Sur RFI, on a une petite pensée en ce moment pour les fans de football qui comptent les heures.
2: Et oui, le temps n'a jamais été aussi long. Un peu de patience, le coup d'envoi de la première demi-finale du Mondial France-Espagne, c'est demain, mardi, 19h temps universel, mercredi, même heure, l'autre choc Argentine-Angleterre. 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Et puis tapez dans le ballon. Malheureusement, tout le monde ne peut pas en profiter pleinement. La Ligue de football palestinienne est suspendue depuis le 7 octobre 2023. Rares sont ceux qui chaussent les crampons en Cisjordanie pour une poignée de matchs amicaux. En cause, la peur de croiser des soldats israéliens notamment. Alice Moreno, les tribunes sont largement clairsemées.
10: Sur la pelouse, des adolescents disputent un match amical. Les tribunes sont quasi vides. Laïs est un des rares spectateurs. Il décrit le foot comme une échappatoire dans son quotidien sous occupation.
11: Avant le 7 octobre, je venais ici chaque jour pour assister aux matchs. Mais depuis, il n'y a eu que très peu de matchs amicaux. Comme celui qui se déroule aujourd'hui. Dès qu'il y en a, comme aujourd'hui, je reviens.
10: Ibrahim Swerki est entraîneur. Il dénonce la multiplication des points de contrôle de l'armée israélienne en Cisjordanie.
12: Le nombre de checkpoints a largement augmenté. Ça peut être très difficile de circuler et d'organiser des rencontres sportives. Ça nous a beaucoup affectés. En tant que joueur, en tant qu'entraîneur, on se retrouve coincé sur la route ou dérouté. Ça touche même le public.
10: Sur le terrain, Ahmed arbitre le jeu, assermenté pour des compétitions internationales. Il a été peu à peu évincé des sélections à l'étranger, faute d'entraînement régulier en Cisjordanie.
13: Dans les stades, les soldats arrêtent parfois les matchs, repartent, reviennent. On finit par partir pour des questions de sécurité. Avant le 7 octobre, je venais de passer professionnel. Je m'étais préparé des années pour devenir arbitre international. Ils ont tué tous mes rêves.
10: L'armée israélienne assure de son côté n'avoir interrompu aucun match ces derniers mois. Mais les joueurs palestiniens insistent, l'occupation s'immisce jusque dans leurs loisirs. Alice Moreno, de retour d'Hébron, RFI.
2: Et l'Union européenne qui vient d'annoncer avoir mobilisé plus de 880 millions d'euros d'aide en faveur de Gaza. Une aide humanitaire qui peine parfois à arriver à bon port. Un haut responsable de l'ONU a pointé du doigt ces dernières heures le Hamas. Il accuse le mouvement palestinien d'entraver l'acheminement des vivres.
1: Et puis vous vous souvenez peut-être de son rôle de paléontologue dans le film Jurassic Park.
2: L'acteur Sam Neill est décédé à l'âge de 78 ans. Sa famille indique qu'il était en rémission d'un cancer. Fatou Lord Diouf, le monde du cinéma, pleure un comédien qui laisse derrière lui de multiples rôles emblématiques.
14: It was obvious you'd been sleeping in his bed. Are you also in bed with the communists, Mr. Shelby?
15: Beaucoup se souviendront de lui comme l'implacable inspecteur de police prêt à tout pour attraper la famille Shelby dans la série britannique Peaky Blinders, sortie en 2013. Pour d'autres, il restera le paléontologue passionné de la saga Jurassic Park.
16: It's a dinosaur.
15: Sam Neill collectionne les rôles iconiques. Avec Mel Gibson et Paul Hogan, il contribue à mettre le cinéma australien sur le devant de la scène hollywoodienne. Né en Irlande du Nord d'un père officier néo-zélandais et d'une mère anglaise, rien ne le prédestinait au projecteur. Il émigre en Nouvelle-Zélande avec sa famille à l'âge de 7 ans, où il étudie la littérature anglaise et se passionne pour le théâtre. Il se fait connaître avec le film « Ma brillante carrière » de Gillian Armstrong en 1979. Cette performance lui permet d'être repéré par les plus grands réalisateurs, dont Steven Spielberg et Jane Campion avec La leçon de piano, Palme d'or à Cannes en 1993. En plus de 50 ans de carrière, Sam Neill a incarné plus de 70 personnages. Mais c'est son interprétation du paléontologue bougon et courageux qui lui aura permis d'attendrir plusieurs générations.
2: Le récit signé Fatou Lord Diouf. Enfin, si je vous disais que de petits insectes de 10 mm ont empêché un Boeing 737 de décoller. Oui, oui, vous avez bien entendu, un nuage de moustiques précisément s'est invité dans le cockpit d'un avion sur le tarmac de l'aéroport de Milan. C'était le 3 juillet dernier. Les passagers sont descendus en urgence. 3 heures de retard quand même, comme quoi ne jamais se fier aux apparences.
1: Merci beaucoup Simon Marseille. On espère que les pilotes et les passagers n'ont pas été trop piqués quand même. Tout de suite, le journal des sports. Et les sports, c'est avec vous, Saliou Diouf. Bonjour Saliou.
17: Bonjour Paul.
1: Commençons avec du football, évidemment, puisqu'on est à la veille de France-Espagne, la première demi-finale de cette Coupe du Monde 2026.
17: Et les Bleus sont arrivés à Dallas, dans le Texas, hier, pour préparer ce nouveau choc face à la Roja, qui les a battus lors de leurs derniers affrontements en demi-finale de l'Euro en 2024 et de la Ligue des Nations l'an dernier.
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21: 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Rendez-vous dans 3 minutes pour en savoir plus. 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

0: À l'instant, Mercuso, un artiste local qui vient de sortir un EP intitulé « À l'ombre des lampadaires » dont cet extrait à l'instant. 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Il était l'invité de l'émission. Sinon, Mercuso est une des nouveautés musicales à écouter dans la bande musicale d'Alternante FM le matin, l'après-midi et le soir.
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0: Il se peut que Saint-Nazaire soit tout au long de cet été 2026 la capitale de l'art photographique de l'Ouest, car de très nombreux lieux d'exposition seront dédiés à la photo. Toutes auront un point commun, un thème simple qui a le mérite de sentir bon le sable chaud. À la plage, le nom de la 6e édition de Cargo sur Saint-Nazaire. Bonjour Patricia Morvan.
2: Bonjour.
0: Vous êtes une des membres piliers de l'association L'Art à l'Ouest. Vous êtes chargée de mener à bien cette nouvelle édition de Cargo. Alors, comme vous êtes au téléphone, ôtez-moi d'un doute, Patricia, seriez-vous à la plage en direct, les pieds dans l'océan ?
2: Eh ben, pas du tout. Je suis dans mon bureau et je fais un petit bilan de cette première édition du lancement du festival.
0: Bon, bah, dommage, car ça aurait mérité une photo qui aurait pu enrichir encore un peu plus les 400 clichés dans différents lieux de Saint-Nazaire. Cargo, comment pourriez-vous nous présenter ce rendez-vous culturel de l'été ?
2: Alors, ce rendez-vous, on est donc sur la 6e édition, Cargo. Alors, moi, j'étais pas à l'initiative. Enfin, je vais pas vous donner l'explication totale, mais Cargo, c'est l'idée, évidemment, qu'on est à Saint-Nazaire. Ça ne vous aura pas échappé que Saint-Nazaire est une ville où sont présents les chantiers navals. Donc, il y a quelque chose de l'ordre aussi d'un port, que Saint-Nazaire, c'est un port. Cargo nous ramenait aussi à l'idée de cette ville de Saint-Nazaire. Donc, on trouvait que c'était fort approprié. Je pense qu'il y a une autre petite explication, mais que je ne connais pas.
0: Bon, eh ben, écoutez, on va rester sur votre explication à vous. Je crois qu'il est permis de dire que Cargo innove cette année en invitant un collectif de talents, tous différents, mais complémentaires, pour donner des touches d'originalité à ce rendez-vous culturel. Qui sont ces artistes, Patricia ?
2: Alors, les artistes, vous voulez parler de la collecte photographique que nous avons faite, qui est une première, ou...
0: Alors, les deux, parce que je pense qu'ils ont tous les deux.
2: Il y a deux spécificités cette année. En fait, on a organisé, sur cette thématique de la plage, on a organisé une collecte qui a été diligentée par Catherine Croix, qui a été une de nos collaboratrices, à la fois auprès du public des villes de l'agglomération de Saint-Nazaire, des archives départementales et aussi auprès des clubs photos avec qui nous avons travaillé main dans la main pour faire cette collecte auprès de différentes personnes. Donc c'est l'idée que les gens nous confient leurs images de la plage, alors pas forcément Saint-Nazaire et les environs, ça peut être ailleurs, mais leur idée des vacances, de la plage, quelles sont leurs meilleures photos. Et à partir de cette collecte, nous avons à peu près... on va dire entre 500 et 600 photos. Nous avons fait tout un montage réalisé par Agnès Robin, qui a donc mis en scène à l'espace Sautron, il y a une vraie direction artistique de quelle image je mets en grand, en petit, comment j'agence les images. Donc on a des photos très anciennes, des photos récentes, des photos des plages de la région, mais aussi des photos de vacances passées ailleurs.
0: Toutes les photos que vous avez reçues de la part du public, entre guillemets, elles sont exposées ?
2: À quelques exceptions près, donc on a aussi les abribus, donc on a des rappels dans les abribus, on a aussi la passerelle d'arrivée à la gare, on a l'espace Sautron, et les photos qu'on n'a pas pu exposer, on a confectionné, imaginé deux grands catalogues que les gens peuvent feuilleter sur place à l'espace Sautron. On a mis la quasi-totalité des images. On s'excuse encore de quelques images qu'on n'a pas pu mettre, voilà.
0: Et à présent, parlons des artistes.
2: Donc, on a innové. Donc, chaque année, on décide d'un thème. Cargo, c'est un collectif de personnes avec des compétences différentes, d'artistique. On a un photographe, un éditeur et des gens qui sont proches de la photographie ou qui ne travaillent qu'avec la photographie. Et donc, on a imaginé, cette année, Saint-Nazaire étant un port, faire un partenariat avec un festival que je connaissais, qui est à Valparaiso, qui est un festival photo qui se déroule à l'automne, avec des ateliers, des résidences, des workshops, des expositions. Le tout se fait in situ, nuit et jour, Donc il y a une espèce de d'effervescence là-bas pendant 15 jours. Et l'idée que bon, Saint-Nazaire, Valparaiso, la manière aussi dont ils travaillent avec les artistes, nous a inspiré. Donc j'ai proposé au Festival de Valparaiso une collaboration. Donc cette collaboration, cette année, on l'a concrétisée par l'exposition de deux photographes, toujours sur notre thème du littoral et de la plage. Et nous avons aussi fait un échange extrêmement fructueux qui est exposé dans le Jardin des Plantes, où nous avons, par l'intermédiaire du programme d'action culturelle et artistique auprès des enfants, nous avons travaillé avec des enfants des écoles de Saint-Nazaire et de l'agglomération, à confectionner des mises en scène de portraits en studio à la mode des photographes africains avec leur jouets de plage. Et au dos, ils ont confectionné des collages, écrit aussi. Donc on a fait comme une sorte de correspondance. En eux-mêmes se sont pris en photo et ont écrit aux Nazériens et aux jeunes gens des écoles avec qui on a travaillé. Voilà. Donc c'est un échange culturel qu'on va continuer l'année prochaine, qu'on a appelé nos jeunes reporters, où on va essayer de confectionner avec ces enfants un petit journal de bord, comme une conférence de rédaction, et créer des photographies cette fois qui seront envoyées à nouveau dans cette école qui est l'école Pedro Monte à Valparaiso. Et donc on va faire cet échange chaque année sur des nouvelles thématiques qu'on donnera aux enfants. Il faut absolument aller voir l'exposition Jardin des Plantes de Saint-Nazaire, de ce travail.
0: Revenons sur le thème de cette 6e édition, à la plage, un thème fort simple quand on le lit sur l'affiche, mais a-t-il été aussi simple et évident à trouver ?
2: Bah, c'est-à-dire que chaque année, on discute des thèmes, et là, c'était aussi l'idée, peut-être de, on avait comme thématique la traversée, la reconstruction de Saint-Nazaire. On a aussi fait une exposition sur le thème de l'immigration. Cette année, c'était l'idée d'avoir quelque chose de un peu plus léger, voilà, par les vœux de contexte géopolitique du monde. On s'était dit que ça serait bien d'avoir quelque chose qui puisse. Alors, tout n'est pas rafraîchissant non plus, hein. C'est-à-dire qu'on a une vision, par exemple, de ce photographe qui s'appelle Alejandro Olivares, qui a fait une sorte d'atlas très subjectif du Chili par la photographie, et qui, lui, est allé quand même à la rencontre de gens qui vivent dans des conditions difficiles. Il s'intéresse vraiment à la pauvreté dans son pays. Le littoral que l'on peut voir présenté à Fort-Vilès n'est pas celui, c'est ça qui nous intéresse aussi, c'est la multiplicité des regards, n'est pas celui de Claude Nori, exposé à la galerie des Franciscains, où là on est dans les années 80, 90, sur les plages italiennes, où il y a une espèce d'insouciance des jeunes gens. Émeline Sauzère, qui elle est une jeune photographe très prometteuse, était en résidence à Saint-Nazaire, et elle s'est attachée à rencontrer des gens, puisque c'est la rencontre qui l'anime avec les gens, à rencontrer des gens qui viennent le soir sur les plages de Saint-Nazaire. On a comme ça à la fois une légèreté, mais on peut retrouver aussi dans ce thème de la plage et du littoral des situations tout aussi complexes que légères, je dirais. Ce qui nous a plu, c'est la multiplicité des regards, et en plus couronnée par cette collecte auprès du public.
0: Et justement, avec ce thème à la plage, que souhaitez-vous offrir aux visiteurs, Patricia Morvan ?
2: Ah bah, ce que nous souhaitons offrir aux visiteurs, c'est justement ce que je viens de vous dire, c'est-à-dire à la fois dans les photos de Claude Nori qui ont été prises en Italie, il y a aussi des petits films, il y a une musique, des musiques italiennes, etc. C'est à la fois cette légèreté, la naissance du désir chez les jeunes gens, et à la fois la plage comme aussi un lieu de sociabilité, mais un lieu aussi parfois de refuge quand les gens y viennent au crépuscule. Donc c'est aussi voir tout ce que la plage peut solliciter, en fait, de populations extrêmement diverses qui viennent à la plage de façon différente, à des heures différentes, pas sur les mêmes plages. Donc c'est ça qui est intéressant aussi, qui est intéressant un peu de creuser, en fait.
0: Donc tous devant les centaines de photos de plages d'ici et d'ailleurs, d'hier et d'aujourd'hui, depuis Saint-Nazaire cet été. C'est valable jusqu'au 27 septembre. On en est loin, mais cet été, comme les étés précédents, risque de passer bien vite, donc pas une seconde à perdre. Ma dernière question, Patricia, est-il possible de retrouver sur Internet d'autres informations sur l'association L'Art de l'Ouest et surtout cette nouvelle édition de Cargo ?
2: Oui, vous avez sur Internet, nous avons un site Internet qui s'appelle L'Art à l'Ouest et qui présente un peu toutes nos activités culturelles, tout est lié à la photographie. Il y a une rubrique Cargo et là, vous trouverez toutes les informations sur place, dans les différents lieux. Il y a aussi des dépliants mis à la disposition du public pour avoir le parcours avec une petite tous les lieux d'exposition.
0: Merci beaucoup Patricia Morvan, membre de l'association L'Art à l'Ouest, et joli succès à Cargo 2026, histoire de démontrer à certains dirigeants politiques que la culture mérite qu'on la soutienne, qu'il faut y prendre soin.
2: Merci beaucoup, merci à vous.
0: Bel été à vous, au revoir.

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1: La suite du pass d'Alternante de votre été va se passer à Trente-Mouins, doux petit quartier sur Saint-Nazaire, où chaque dimanche en après-midi jusqu'au 30 août, un grand petit bazar est déployé pour notre plus grand plaisir. Plaisir des yeux, mais aussi plaisir d'offrir, plaisir de s'offrir un objet unique, car fait par des artisans locaux. Rendez-vous dans 5 minutes pour en savoir plus. Tout juste le temps d'écouter une petite merveille signée Dire Straits qui a pour titre Your Letter Trick.

0: dimanche dernier, si vous avez emprunté la place des filets à 30 mous, eh bien vous avez remarqué, comme moi, un petit bazar joyeux et vivant qui prête à la curiosité. Je m'autorise à utiliser ces deux mots, peu honorables, mais petit bazar, c'est le nom de ce rendez-vous de l'été organisé par un collectif de création de liens et d'événements en toute simplicité, dont les clés sont entre les mains d'Anne-Laure Zina Godot, dit Zina. Alors entre nous, ça sera Zina. Et comme c'est pas dimanche aujourd'hui, Anne-Laure s'est facilement libérée pour nous parler du grand retour des petits bazars à 30 mous avant le grand bazar prévu fin août. Bienvenue parmi nous, Zina.
1: Bonjour.
0: Merci de mettre un peu d'ordre dans notre petit cerveau sur cette 12e édition, le Grand Petit Bazar. Déjà, pourquoi un tel nom pour un événement dont l'ADN est d'honorer le travail d'artisans créateurs?
1: On a commencé par des petits bazars, parce que voilà, cet événement est né il y a 12 ans pour pouvoir mettre à l'honneur des artisans et des artistes du coin. À l'époque, il n'y avait pas beaucoup de marchés de créateurs. Et on allait souvent sur la côte pour pouvoir trouver des places et on se retrouvait à côté de revendeurs. Voilà, je venais d'emménager sur 30 mous à l'époque et je lançais ma marque de bijoux et je me suis dit que c'était l'endroit idéal pour pouvoir créer l'événement. J'avais déjà tout un réseau et l'endroit était charmant et pouvait attirer des gens. Il y avait un réel savoir-faire, passionné par ce qu'il faisait et des objets création originale. Et donc un bazar, j'aime bien mélanger les gens et les genres. Si vous venez au Grand Petit Bazar, vous verrez qu'il y a plein de savoir-faire divers, plein de profils variés. Et donc un bazar, bah voilà, du mot arabe aussi, c'est un peu un mélange. On y trouve de tout. Quand on va dans un bazar, on y trouve de tout. Et ben là, vous trouverez aussi plein d'objets divers, plein de matières différentes. Il y en aura aussi pour toutes les bourses. Hein. Il y a des choses qui restent très accessibles, même si on est sur de l'artisanat. Le bazar, ça me permettait d'englober beaucoup de gens. On a donc des gens qui vendent des créations, mais on a aussi parfois aussi des artistes de la scène, notamment beaucoup de musiciens qui nous rejoignent. Ça ajoute au bazar. On va trouver vraiment des choses très très variées. Et donc, on a commencé par une formule petit bazar, puisque c'était un petit marché de créateurs où on se retrouvait à une douzaine. Et maintenant, en fait, ça s'appelle le grand petit bazar, puisque ça dure tous les dimanches depuis 12 ans et qu'on finit par une formule grand bazar, où là, il y a une trentaine de stands et un concert.
0: Combien d'exposants sont en principe prévus chaque dimanche en juillet et en août à 30 mous, Zina?
1: Alors, pour la formule, on va dire donc petit bazar tous les dimanches avant la dernière formule finale et festive du grand bazar, tous les dimanches, on aura au moins une quinzaine de stands. Chaque petit bazar, ça va être des formules différentes. Vous allez, en fait, il y a une cinquantaine d'artistes et d'artisans sur toute la saison. Il y en a que vous allez retrouver à plusieurs reprises et d'autres qui viendront une seule fois pour tenter, voilà, pour expérimenter ou parce qu'ils n'ont que cette date disponible. En tout cas, c'est ouvert. Mais ce qui fait que pour le public, vous pouvez venir deux dimanches différents dans l'été au Grand Petit Bazar, vous ne trouverez jamais exactement les mêmes stands. Vous verrez toujours de la nouveauté.
0: Et justement, quel genre de créations sont visibles et à vendre chaque dimanche?
1: Alors, on a aussi bien des personnes qui présentent de la céramique, porcelaine, voilà, tout ce qui est travail de la terre. On a aussi, par exemple, des gens qui font de la papeterie, y compris qui fabriquent eux-mêmes le papier. Dans tout ce qui est papier, on a aussi des gens qui viennent présenter leurs livres, qui sont auteurs, des gens qui ont leur propre maison d'édition. On a aussi pas mal de gens qui créent des bijoux. Alors après, il y a des choses très, très variées, hein, selon les matières utilisées, tout comme le textile. On a beaucoup de créateurs textiles qui vont créer leur propre marque de vêtements. Ça va être aussi bien du zéro déchet que donc de la marque de vêtements. La marque de vêtements, ça peut être une ligne particulière ou des vêtements qui vont être issus de la seconde main, donc qui partent de l'upcycling et qui deviennent des créations uniques. Pour la dernière date, quelqu'un qui vend des vinyles, donc ça c'est voilà objet de seconde main, mais sinon c'est vraiment de la création locale. On a des gens qui travaillent le métal, on a des gens qui travaillent le bois, il y a des ébénistes qui sont parmi nous, il y a des gens aussi qui vendent des plantes et qui inventent des ou qui recyclent des contenants pour pouvoir présenter leurs plantes. On a de l'illustration, de la peinture. Dans ce monde-là, l'illustration, on a aussi de la gravure, donc que ce soit de la linogravure ou de la gravure sur cuivre. Il y a quand même beaucoup, beaucoup de savoir-faire divers et de matières différentes qui peuvent être représentées sur le marché.
0: Et vous-même, Zina, est-ce que vous avez un stand?
1: Sur le Grand Petit Bazar, j'ai fait le choix d'apporter plutôt mon fauteuil de massage et un petit matelas pour faire découvrir le shiatsu aux gens. Voilà. Pendant 20 minutes, ils peuvent s'allonger ou s'asseoir sur un fauteuil ergonomique fait pour les massages, se mettre dans une petite bulle de relaxation, ce qui me permet de faire découvrir cette nouvelle activité que je fais avec plaisir.
0: Et est-ce que les produits qui sont mis en vente sont des produits made in Loire-Atlantique?
1: Plus de 90% largement made in Loire-Atlantique. On a énormément de gens Nantes Métropole. Après, il arrive qu'on fasse quelques exceptions et à de rares occasions, nous avons aussi des Vendéens ou des Bretons qui se joignent à nous ou éventuellement d'ailleurs. Il y a un tout petit peu aussi d'artisanat d'ailleurs. Là, c'est plus à visée associative, monde économique, social et solidaire. On a une association qui s'appelle En Cadence qui nous rejoint très souvent et elle qui travaille avec des artisans du Sénégal. Et l'intégralité des ventes d'objets reviennent aux artisans sénégalais. On a quand même de l'artisanat qui vient d'ailleurs, et sinon, oui, plus de 90%, c'est quand même du made in Nord-Atlantique. Voilà, je vous disais, à quelques exceptions près.
0: Et est-ce une raison de la longévité de ce rendez-vous, car on a parlé de la 12e édition?
1: Dans la raison, si on doit faire le lien avec la Loire-Atlantique, ou en tout cas Nantes Métropole, étant habitante du coin aussi depuis de longues dates, je trouve qu'on est dans un coin de France où on va trouver beaucoup de créativité et un attachement à la culture très important. Je trouve qu'il y a beaucoup de savoir-faire représenté et d'univers, que ce soit dans le monde de l'artisanat ou du monde artistique. Je trouve que c'est un coin très riche, dont beaucoup en font leur métier, hein, puisque nous, on accueille uniquement des professionnels. C'est vrai que beaucoup sautent le pas d'en faire une activité professionnelle. On a la chance de pouvoir accueillir toujours des anciens et des nouveaux parce que Nantes Métropole accueille beaucoup, beaucoup d'artisans et d'artistes avec des univers très, très variés.
0: Et comme chaque année, vous l'avez évoqué, hein, vous avez invité gratuitement deux associations humanitaires. Quelles sont-elles cette année?
1: Alors, c'est ceux qui veulent bien se joindre à nous. On a juste une difficulté, le monde associatif est ce qu'il est, hein, c'est que c'est toujours dur d'avoir des bénévoles, et encore moins l'été, et encore moins le dimanche. Donc voilà, on a un enfant par la main qui souhaitait se joindre à nous cette année, peut-être SOS Méditerranée. On a En Cadence, donc là qui est une association qui travaille, comme je vous disais, avec des associations avec des artisans du Sénégal, pardon. On a soutenu aussi l'association Utopia, une association nationale, mais qui n'a pas d'antenne dans le coin. Donc voilà, la difficulté, c'est que c'est trouver des bénévoles, c'est une réalité pour toutes les associations. Mais s'il y a des gens qui m'entendent là et qui veulent se joindre à nous, sachez que volontiers, on fait de la place gratuitement à des associations à but humanitaire.
0: Pour un dimanche ou pour plusieurs dimanches, ou même pour participer au grand bazar qui aura lieu donc le 30 août, c'est ça?
1: C'est ça.
0: Et là, on aura combien d'exposants? Rappelez-nous un petit peu ce qui va se passer.
1: Alors, on aura 25 à 30 exposants et un artiste du coin aussi, Jacques Belguite, qui nous rejoindra avec sa guitare. Là, on aura un concert en plus l'après-midi. Là aussi, un bar, voilà. C'est la formule festive, voilà. C'est la clôture avant que tout le monde retourne et prépare la rentrée. Et là, on a donc plus de stands de créateurs, plus un concert, plus un bar. Voilà, parce que c'est festif et qu'on prend le temps de rester ensemble pour pouvoir échanger. Et il y a aussi des petites animations du type, on aime bien faire des pêches à la ligne, si bien pour les enfants que les adultes, puisqu'on a remarqué que souvent les adultes étaient des grands enfants et que ça les amusait aussi beaucoup. Donc maintenant, on fait les deux, pêche à la ligne, enfants et adultes, où vous pouvez aussi avoir au bout de la ligne des créations locales.
0: Comme les années passées, entre un dimanche en bord de mer, un autre en mode de visite de musée pour pallier à la canicule. Programmez donc un, voire deux détours à Trentemoux, place des Filets, pour admirer les œuvres d'art des artisans de notre région. Vous pourrez même vous faire plaisir à un petit prix. C'est la 12e édition, le Grand Petit Bazar, chaque dimanche jusqu'au 30 août, entre 11h et 18h. Pas besoin de vous demander où vous serez dimanche prochain, Anne-Laure, Zina.
1: On l'a dit. Bah oui, je crois que vous savez où me trouver.
0: Vous serez à Trentemoux.
1: Voilà, tout à fait. Alors, serai là à coordonner le marché avec mon fauteuil de massage si certains veulent se prendre une petite pause.
0: Alors bon été à Trentemoux, on y est pas mal.

Quelques notes du tout nouveau single de Cécile Corbel, la harpiste originaire de Pont-Croix, commune du Finistère, fête ses 20 ans de carrière internationale. Elle fêtera l'événement à l'occasion d'un concert au château de Rouenouais à Herbignac avant la fin de ce mois de juillet. Deux excellentes raisons de l'accueillir dans le Pass d'Alternante, ça sera ce mercredi 15 juillet. Alors, tous et toutes à l'écoute du Pass d'Alternante de l'été, dans deux jours, 17h10. D'ici là, prenez bien soin de vous, des personnes qui vous sont chères. Et comme vous le savez, j'adore particulièrement nos amis à quatre pattes. Prenez bien soin d'eux. La raison de tout cela, ce sont ces chaleurs complètement folles, même si elles commencent à redevenir normales. Une très très bonne chose pour notre santé à tous.

0: Mesdames, mesdemoiselles, messieurs, je me réjouis d'apporter un peu de clarté à l'oreille d'une journée déjà si lumineuse.
1: Commençons par une entrée en matière. Pour expliquer certaines petites choses à nos nouveaux amis. Non, je veux simplement vous faire partager quelques-unes de mes idées, comme ça, au fur et à mesure qu'elles me viennent.

0: Ayant perdu ses lunettes dans un lieu public, il prit par mégarde son journal à l'envers. La police l'arrêta pour opinion contraire à celle du régime. Mohamed Kassimi El Hassani.
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0: Bonjour, à l'occasion des Trans Musicales de Rennes 2025, je vous propose deux rencontres. Tout d'abord le duo breton Grégaille et ensuite les Québécois Angine de Poitrine. Bonjour Jean-Félix et bonjour Adrien. Alors vous êtes un duo de Haute-Bretagne. Alors comment s'appelle votre nom exactement ?
1: Le duo s'appelle Grégaille. Grégaille, c'est un mot breton qui nous vient d'un vieux dictionnaire et qui dit les gravats, les décombres. Voilà, et on a aimé ce mot et toute l'image qu'il amenait avec lui, quoi.
0: Vous composez et vous reprenez les airs traditionnels revisités ?
2: Oui, c'est ça, c'est de la musique essentiellement à danser qu'on joue à notre manière avec nos instruments, donc biela roue, avec des effets.

0: Qu'aujourd'hui, au Transmusical, ce sera plutôt une partie concert.
1: C'est ça. Alors, notre pari, c'est d'amener cette musique-là aussi en concert. Nous, on la voit un peu... je reprends ma phrase. Cette musique-là, on pense qu'il y a des ponts à faire entre la scène fest-noz et la scène plus musique actuelle, et qu'elle peut s'adapter dans les deux contextes et faire danser tout autant.
0: La Vieille Larroux était plutôt implantée en Côte d'Armor. Et vous êtes plutôt du Pays Rennais.
1: C'est ça. Alors après, ce qu'on joue, c'est pas spécialement de la musique de Haute-Bretagne, c'est plutôt de la musique du Pays Vannetais et du Centre-Bretagne. Voilà, où la Vieille Larroux n'était pas spécialement très implantée. Mais ça n'empêche pas que c'est un instrument qui appartient à la grande galaxie des musiques traditionnelles en France et qui a plein de similitudes musicales avec par exemple le biniou, les cornemuses et le violon évidemment. Donc avec ce son continu, cette texture très riche, ça s'y prête très bien.
0: Le son continu justement, vous y passez des fois
1: Comme festivalier pour l'instant, pas encore comme... comme musicien pour y jouer.
0: Êtes-vous surpris de passer au Transmusical?
2: Là on a rencontré l'équipe des Trans au printemps dernier. En fait, on a un peu toqué à leur porte en leur présentant notre musique. Ça a été une chance, oui, une surprise et puis une grande joie que notre musique en tout cas accroche les oreilles de l'équipe des Trans. Et puis ensuite on a commencé à travailler avec eux, on a construit un petit peu ce concert. Mais quand on regarde plus globalement l'histoire des Trans musicales, il y a toujours eu une attention portée quand même aux musiques traditionnelles, et je crois que c'est peut-être ça qui a pu les intéresser chez nous, quoi.
0: Ouais, on a eu Greg Jolivet notamment à la Vieille Larroux il n'y a pas longtemps. Il y a quelques années. Sinon, est-ce que vous avez enregistré un EP ou seulement une démo?
1: Alors, on a deux petits EP qui sont disponibles sur Bandcamp et en partie sur YouTube aussi. Oui, où on s'est dit que le format de l'EP se prête à bien aux suites de musique qui se joue en fest-noz, on va dire, des suites un peu thématiques par région, donc un EP qui correspond à une suite de danse du Pays Vannetais, un autre EP qui correspond à une suite de danse du pays de Loudéac, voilà. Et puis on a bien l'intention de continuer, parce que pour l'instant on les a numérotés à partir de 0, avec 3 zéros, donc on peut aller jusqu'à 999.
0: Parallèlement, est-ce que vous avez d'autres formations en musique bretonne?
2: Alors oui, dans mon cas, j'ai plusieurs choses. Je joue avec le groupe Kendirvi, qui est basé, pour le coup, qui est vraiment un groupe emblématique du bassin rennais, groupe de fest-noz historique. Et puis aussi, j'ai une pratique assez soutenue de musique de sonneur, où je joue en trio biniou-bombarde-tambour. Voilà, et aujourd'hui, actuellement, en fait, je joue dans un trio qu'on a baptisé le King Lariden, avec les sonneurs Jeff Le Guarin et Tudu Allervieux. Voilà, donc entre autres choses, en tout cas, c'est ce que je m'efforce de faire, musique de sonneur, chanteur et de balle, voilà, à côté.
1: Pour ma part, pas d'autres formations, non.
0: Vous avez un site internet où on peut retrouver plein d'informations vous concernant?
2: Alors, on est sur les réseaux, donc Facebook, Instagram, voilà. On a cette page Bandcamp sur laquelle on publie notre musique, voilà. Et puis pour l'instant, c'est tout. Il n'y a pas spécialement de site en projet, mais on essaye en tout cas de tout agglomérer. Si on suit la bio de notre Instagram, on peut tomber sur une petite arborescence, un Linktree, qui permettra aussi d'aller sur les liens YouTube, les vidéos, voilà. C'est comme ça qu'on, pour l'instant en tout cas, qu'on diffuse.
0: Alors, vos projets, c'est de continuer cette formule concert et puis de trouver des dates un peu partout?
1: Ouais, c'est ça, c'est de toujours travailler cette interface entre musique trad et musique actuelle. Donc autant jouer dans le réseau fest-noz, bal folk, enfin bal trad, et le réseau musique actu. Plutôt côté boom boom.
0: Qu'attendez-vous vraiment des transmusicales? En fait, c'est d'avoir plein de contacts et puis éventuellement de jouer ailleurs. Qu'aux limites de la Bretagne.
1: Alors c'est sûr que c'est une exposition assez incroyable pour ce jeune duo. Et ça a été, alors on était dans le parcours d'accompagnement des trans, donc avec trois autres groupes. Et ça, rien que ça, ça a été une grande chance pour aussi nous pousser, avoir le temps de travailler, notamment avec un technicien son. On a pu vachement façonner notre son, travailler le rythme de notre concert, polir un peu cet objet qui est notre set de concert sur différentes scènes lors de la tournée des trans qu'il y a eu en amont. On a joué à Saint-Nazaire, Vervannes, Châteaulin et à Rennes, à Lubu.
0: Vous ne déroutez pas un peu les danseurs avec votre musique ?
2: Les danseurs ne sont pas déroutés parce que ça reste une musique très simple d'accès, dans le sens où l'essence mélodique de la musique bretonne est là, donc les danseurs peuvent tout à fait s'y retrouver. Non, peut-être ce qu'on va dérouter, c'est peut-être plus parfois les organisateurs de Fechtounos qui sont peut-être moins habitués à cette esthétique, mais les danseurs, eux, a priori, ça fonctionne plutôt bien.

0: Est-ce que vous avez comme influence justement au niveau des groupes bretons, au niveau des Festooneuses?
1: Bah, c'est un peu toute la galaxie des, comme Jean-Félix disait, des sonneurs, sonneurs et sonneuses de Bini Bombard, beaucoup, ou alors de clarinette en duo, ou au violon aussi. Donc c'est peut-être plus qu'une personne, en tout cas, tout un mouvement, toute une scène qui nous inspire beaucoup dans la manière de jouer. Voilà.
0: Des groupes comme Fleuve par exemple, ou Plantec par exemple.
1: Bah, c'est des groupes qu'on peut aimer, mais c'est pas du tout ce qu'on fait finalement, dans le sens où par exemple Fleuve va beaucoup prendre de liberté avec la mélodie pour, une fois que le thème est installé, la danse est installée, ils peuvent s'en échapper pour aller vers des plages plus atmosphériques, alors que nous on va vraiment garder plus la mélodie présente tout le temps. Ce qui rend notre musique aussi très lisible pour les danseurs et danseuses.
0: Tu restes instrumental ?
1: Alors non, il se trouve que Jean-Félix chante.
2: Il y a quelques pistes, quelques morceaux sur lesquels on a intégré du chant. Voilà, il y en aura peut-être plus à l'avenir aussi. Faut bien voir en fait que tout ça, c'est de la musique de sonneur-chanteur. Tu disais, de quel groupe on s'inspire ou on se réclame. Mais je pense que c'est important de le préciser que c'est avant tout une pratique de sonneur-chanteur. Donc on va plus se relier à ces musiciennes et ces musiciens-là.
0: Pour finir, où est-ce que je peux retrouver vos EP justement sur Internet ? Où je peux les avoir directement ?
2: Alors, sur la plateforme Bandcamp. C'est une superbe plateforme sur laquelle il y a plein de choses indépendantes du monde entier. Nos EP sont en téléchargement, voilà, et c'est à prix libre en fait, hein, les gens mettent ce qu'ils veulent. Voilà, donc on peut retrouver, donc c'est gregaille.bandcamp en fait, hein, voilà, quelque chose comme ça. Voilà, et on peut retrouver notre musique sur ce site.
0: Vous avez autre chose à rajouter, non ?
3: Non, merci.
2: Merci Alternante et puis à bientôt.
1: À bientôt, merci pour merci. Et bon concert.
0: Merci.

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0: Bonjour, vous êtes le duo Angine de Poitrine. Alors, vous avez des prénoms diminutifs?
1: Oui, bonjour, moi c'est Kleck de Poitrine.
2: Et je m'appelle de Poitrine.
0: Ouais, ça s'écrit avec trois consonnes.
1: K-H-N.
0: Alors, vous êtes deux frères et vous venez du Québec?
1: Absolument, Saguenay pour être plus précis en fait.
0: Vous composez des morceaux principalement, vous ne faites que des...

0: Composition?
1: Absolument que des compositions. Enfin, même historiquement, si on monte à notre jeunesse, on faisait encore juste des compositions, des improvisations. On n'est pas des grands joueurs de cover.
0: Et toi, c'est instrumental?
1: Ouais, quand même pas mal toujours instrumental, des fois avec des petits glimpses de voix par-ci par-là, là, mais jamais, on n'est pas des chanteurs à proprement parler.
0: Alors, vous composez à deux, alors?
2: Oui, oui, beaucoup. Dans un processus de création spontanée, là, dans l'improvisation, du moins pour ce qui est d'aller chercher la matière brute à partir de laquelle les pièces sont développées. Là.
0: Avez-vous les mêmes origines musicales? La même formation musicale?
1: Non, vraiment, vraiment pas. Pour ma part, j'ai fait de la musique tout le long de mon secondaire et puis pris des cours par-ci par-là, mais aucune formation comme qui se rend dans les hautes études. Là. Après ça, j'ai juste jamais arrêté de jouer aussi. Là. Fait que c'est pas mal ça pour ce qui est de ma formation. Puis je dirais que nos influences musicales par la bande ont été à certains moments identiques, puis à certains autres moments extrêmement différentes.
0: Par moment, vous êtes séparés pour jouer ou vous avez toujours joué ensemble?
2: On a toujours joué ensemble, mais au sein de différents projets avec d'autres personnes, mais on a tous les deux été actifs au sein de d'autres groupes aussi, l'un sans l'autre ou l'un avec l'autre. Là, c'est ça. Bien, comme tout musicien, hein, on a joué dans plusieurs groupes différents, plusieurs styles différents.
0: Voilà des groupes qui existent encore ou vous continuez avec?
2: Plusieurs qui n'existent plus, d'autres qui existent de manière plus sporadique, surtout considérant que ce projet-ci est assez chronophage par les temps qui courent. Là. Mais il y a encore des projets autres que celui-ci qui existent et qui sont plus ou moins actifs. Là.
0: Alors, vous avez sorti un album en 2024?
1: Oui, exactement.
0: Vous pouvez en parler?
1: Mon Dieu, qu'est-ce que t'aimerais que je te dise?
0: C'est un album autoproduit?
1: Ouais, quand même autoproduit, on va dire, pratiquement partenariat avec le SEM, dirais-tu? Dur à dire.
3: On a été supporté financièrement, je dirais.
1: Par un organisme là, local qui s'appelle le Centre d'expérimentation musicale. Ils nous ont fourni, ils ont des studios, tonne d'équipements là, finalement que nous on n'a pas parce que tu sais on habite dans des maisons très standard là, ça prend de la place si ça prend un beau local isolé etc fait que c'est ça collaboré pour la production du premier puis du deuxième aussi dans le fond.
0: Est-ce que c'est un album qui a été pensé depuis longtemps? Vous avez mis combien de temps à le préparer?
2: Ça a été fait assez rapidement et spontanément. Là, on a pris quelques pièces de notre maigre répertoire à l'époque, puis on s'est un peu dépêché de coucher ça sur des micro-sillons là, pour tourner la page puis continuer de faire évoluer le répertoire. Là. Ça demeure un album assez concis. Je pense que c'est une approche qu'on a encore pour le deuxième qui s'en vient. Là. Tu sais, des albums relativement courts, pas de fla-fla, tu sais, 40-45 minutes-ish de musique, puis c'est ça.

0: Est-ce qu'il y a des invités sur l'album?
1: Non, non, non, pas dans le premier, ni dans le deuxième. Quoique c'est justement quelque chose qu'on parlait tout à l'heure. Ce serait le fun un jour d'en faire des collabs. On est très ouvert. Après ça, ben, tu sais, c'est sûr que ça prend du temps quand même. Là, tu sais, nous autres, on n'est pas du genre à faire, oh, OK, on va juste. Viens juste mettre du sax ou viens juste mettre un peu de telle affaire comme ça te tente. Là, on aime ça quand c'est structuré puis que on est capable d'élaborer l'idée comme il faut. Là, fait que ça prend du temps. Puis après ça, ben c'est quoi qu'on envisage?
2: Par rapport aux collaborations, on aimerait beaucoup collaborer avec le chanteur russe Vitas. Donc, s'il écoute cette entrevue...
1: On souhaite absolument.
2: Oui. On aimerait aller jouer en Chine avec Vitas.
1: Bon,
0: ce sont des albums qui sont sortis en vinyle aussi?
1: Absolument. En fait, le premier avait sorti en cassette.
3: Cassette, vinyle,
1: format numérique. Format numérique, ouais. Pas de disque compact. Le disque compact est un peu le délaissé de la gang. Je pense que tout le monde s'en rend compte. Là. Le disque compact, c'est l'affaire que les gens achètent le moins. Puis c'est pas... T'sais, c'est pas un support comme le vinyle qui traverse le temps, là, on s'entend. Là. Le vinyle, là, ça fait quoi? Ça fait d'offrir 100 ans que ça existe, puis ça continue d'exister. T'sais.
0: Qu'est-ce que vous attendez de votre passage au Transmusical? Plein de retombées, des contacts en Europe?
1: Ben, définitivement, c'est sûr que on serait content que ça puisse mener à ça, puis je pense que ça devrait mener à ça. Mais au final, mon passage personnel au temps, c'est vraiment... Je le vis dans le plaisir. Là, ce que j'aime faire, c'est jouer de la musique. Puis je suis absolument comme heureux en ce moment de penser que je fais ça, mais à Outre-mer. Là.
0: Est-ce que vous savez d'où vos origines françaises sont? Vos ancêtres, ils viennent de quelle région française?
1: Bonne question. Ah. Non, je le sais pas non plus. On a de la famille. Moi, dans ma famille, il y a des... un petit peu plus loin, des Écossais. Je crois que toi aussi,
3: Irlandais.
1: Donc, mais après ça, notre français est purement québécois. Là. Mes parents, moi, deux Québécois pur laine. Et puis,
2: mais sinon, la famille de Poitrine sont des descendants de la noblesse française, mais dans un autre espace-temps. Donc, c'est ça. C'est...
0: Vous êtes venu en Europe spécialement pour les transmusicales ou vous avez d'autres dates?
1: Cette fois-ci, spécifiquement pour les transmusicales, ouais. Qu'une captation vidéo.
0: Vos projets, c'est de revenir le plus possible par rapport à votre passage aux transmusicales, justement?
1: Ouais, définitivement, idéalement. Tant qu'on va être invité, on va venir.
2: Oui, puis en fait, il y a déjà une tournée française qui est toute planifiée, les contrats sont signés, tout et tout. Fait qu'on va revenir du 11 au 21 février, si je ne m'abuse. Fait que Paris, Annecy, bon, j'ai pas toutes les villes précises en tête, mais il y a une tournée d'environ 10 dates là, qui est prévue pour la fin du mois de février.
0: Est-ce qu'il y a un site où on peut retrouver plein d'informations vous concernant et notamment les contacts?
2: Ben, on a un site web www.anginedepoitrine.com. Puis c'est Spectacle Bonsaï qui est notre agent et producteur et gérant. Donc c'est à eux qu'il faut s'adresser pour ça.
0: Ce soir, au Transmusical, c'est votre concert habituel ou c'est un concert un petit peu adapté?
1: Quand même traditionnellement, comme on fait d'habitude, je dirais quand même... ouais, purement comme à notre habitude. Là. Je pense que en tant que première chose quand même, c'est le fun d'arriver avec quelque chose de pas trop stressant. Là, puis de dévoiler la base du projet. Puis après ça, on verra si des fois on est comme Le projet, c'est un terrain de jeu incroyable. Fait que après ça, qui sait ce qui va arriver, mais pour l'instant, ça va être un spectacle où on va juste. Quand même, on a des bons bangers, comme on dit.
0: Avec un petit côté visuel.
1: On va jouer des tubes, quoi.
0: La scène québécoise est très riche. Ah, vous avez des relations quand même avec les groupes comme le Vent du Nord, tout ça, des groupes qui font que de la musique traditionnelle ou de la musique ou des compositions?
1: Non, on est plus... nous, on est... Ben, tu sais, je veux dire, on connaît beaucoup, beaucoup, beaucoup, beaucoup, beaucoup de gens qui font de la musique au Québec. plus, je dirais, musique underground qui, à moyen underground, on va dire, là. Des personnes comme Population 2, Zouz, des amis, des bons amis. On est très, très fiers, très fiers de les avoir pas loin de nous autres. Puis on s'est contre.
2: On est beaucoup dans la scène des musiques modernes, rock et pop moderne. Voilà. Fait que on n'a pas des liens très serrés avec tout ce qui ressemble à la musique traditionnelle. Puis je pense pas qu'on peut ressentir cette influence-là dans ce qu'on fait.
0: On avait vu La Sécurité en Bretagne il y a 2 ans.
1: Ouais.
0: C'est un gros Québécois aussi qui tournait pas mal.
1: Ouais, puis ils sont encore en train de tourner quand même pas mal. Très bon groupe, soit dit en passant.
0: Bon, Angine de Poitrine, merci beaucoup à vous deux. Vous avez autre chose à rajouter?
1: On souhaite que tout le monde ait du plaisir. Puis, love, click.
2: Merci de nous accueillir.
0: Merci.
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0: Au cours de cette émission, nous avons diffusé Grégaille et Angine de Poitrine, volume 1.

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0: France-Espagne demain soir à Dallas. Affiche très prometteuse entre la meilleure attaque et la meilleure défense du tournoi. Les Français sont arrivés hier à Dallas après 3h30 de vol depuis Boston. Ils joueront demain au stade de Darlington, enceinte climatisée de plus de 70 600 places. Et elle est dotée d'un toit. En marge du tournoi, une affaire de racisme a éclaté autour de l'équipe de France. Mariano Rajoy, ancien Premier ministre espagnol, soutient qu'elle est de très haut niveau et ce, sans joueurs français. Et je vous propose d'écouter le commentaire d'Yvan Gasteau, historien du sport, spécialiste des questions migratoires.
1: Je trouve que les raccourcis, ils peuvent être dans tous les sens, hein, dans le positif comme dans le négatif. Hein, considérer que la France et l'Afrique, alors on pourrait considérer que voilà, oui, la France et l'Afrique, la France et le Maghreb, la France et toute son histoire, c'est l'immigration italienne, c'est l'immigration espagnole, et beaucoup de joueurs ont représenté tous ces éléments-là. Je trouve que ce sont des propos un peu vains, même s'il s'agit de valoriser les choses. La question, c'est la question, à mon sens, de la différence et de la gestion de la différence. La France peut se targuer aujourd'hui. Alors, c'est vrai que le moment est favorable puisqu'on est dans une période où l'équipe de France ne pose aucun problème, où les joueurs sont irréprochables. Mais c'est une période qui, justement, fait que les joueurs ne sont plus mis en avant à l'aune de leur diversité, à l'aune de leurs appartenances familiales. Ils sont tous mus par une forme de patriotisme et je crois que ce moment-là est vraiment à retenir comme un exemple. Et tous ceux qui autour peuvent capitaliser sur des différences,
2: se cassent les dents.
0: Invité d'RFI Midi, Yvan Gasteau répondait aux questions de Paul Lonsin-Spinelli. Il est bientôt 17h10 ici à Paris, 2h de moins en temps universel. L'information revient à 18h avec le journal en français facile d'Adrien Delgrange. Tout de suite, une rediffusion de Sur le pont des Arts. Très bonne journée sur RFI.
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0: 16h en temps universel. Bonjour à toutes et à tous. Nous sommes le lundi 13 juillet. En France, des arbres de la forêt de Fontainebleau sont en feu. L'incendie n'est pas fixé, il n'est pas maîtrisé. Pire, les pompiers font face à un nouveau départ de feu. Paris accueille aujourd'hui une réunion internationale pour d'une part aider, soutenir l'Ukraine, mais aussi envisager l'après-guerre avec la Russie. Le choc en Thaïlande, au moins 28 morts dans l'incendie d'un bar. Nous sommes à Bangkok. Et puis enfin, nous terminerons ce journal aux Francofolies de La Rochelle, un festival qui rime aussi avec francophonie. Voilà pour les titres. La forêt de Fontainebleau continue donc de brûler. Célèbre forêt située à environ 60 km au sud du Paris est en proie aux flammes depuis hier dimanche. 1000 hectares partis en fumée, soit l'équivalent de 10 km². L'incendie est très important, mais aussi très rare dans cette région de France. Pour les habitants, c'est une énorme douleur de voir la forêt de Fontainebleau en feu. Ce monsieur rencontré par notre reporter n'a jamais vu un tel incendie.
3: On a déjà eu ici, mais ils ont été très vite circonscrits sur une superficie limitée. Alors que là, c'est très grand, il paraît. Ouais, je connais bien parce que je vais aux champignons, je vais me balader souvent à l'époque du champignon, mais même quand il fait beau, on va se promener en forêt. Et là, quand je vais voir ça dans quelques jours, tout brûlé, je pense que ça me fera de la peine.
0: Je pense que ça me fera de la peine, dit ce monsieur au micro de notre reporter Marius Lafont. D'importants moyens déployés, beaucoup de matériel déployé pour essayer d'éteindre ce feu. Image plutôt rare, deux Canadair écopent dans la Seine. Ces avions chargés d'eau essaient d'éteindre le feu. Laurent Nunez est le ministre de l'Intérieur. Il s'est rendu ce matin près de l'incendie.
4: Je tiens à souligner que c'est la première fois en Île-de-France qu'on utilise des moyens aériens nationaux. C'est la première fois. Hier, il y avait deux avions Dash et deux hélicoptères bombardiers d'eau. Aujourd'hui, nous sommes sur deux Canadair, deux Dash, qui sont des avions qui projettent des produits retardants. Et puis, nous allons avoir trois hélicoptères bombardiers d'eau qui sont déjà là, d'ailleurs, et qui sont à l'ouvrage. Donc voilà, on a des moyens extrêmement conséquents. On sait qu'on va avoir une saison très compliquée devant nous et elle a déjà commencé, comme vous le voyez, à haute intensité.
0: Ailleurs en France, en Bretagne, un autre incendie n'est pas maîtrisé. Au Cap Fréhel, plus d'une centaine de personnes ont dû quitter leur maison en raison de cet incendie. RFI à Paris, 18h03. Volodymyr Zelensky est dans la capitale française. Le président ukrainien participe aujourd'hui à une réunion organisée par la France et le Royaume-Uni, appelée la réunion des volontaires, coalition de plusieurs pays. Ils sont 37. Ils veulent s'unir pour aider l'Ukraine à se défendre face à la Russie. L'objectif est plus large. L'idée est aussi de réfléchir sur l'après-guerre, sécuriser l'Ukraine en cas de cessez-le-feu et aussi dissuader, empêcher la Russie de lancer de nouvelles attaques. Ce matin, l'ambassadeur du Royaume-Uni en France était l'invité des RFI. Sir Thomas Drew précise le rôle de cette coalition.
5: C'est une démonstration de soutien. Démonstration de soutien de nous, les Européens, surtout. Mmh. Nous voulons en fait que ça s'avance. La perspective de paix. Un des résultats principaux de cette coalition, en fait, c'était la déclaration de Paris au mois de janvier. Et là, on s'est mis d'accord sur le fait que s'il y a un cessez-le-feu, la coalition serait prête, avec cette force multinationale pour l'Ukraine, à en fait maintenir ce cessez-le-feu. Mais aussi, cette coalition n'est pas simplement pour soutenir un cessez-le-feu, c'est en fait pour se mettre d'accord aussi sur le soutien supplémentaire pour l'Ukraine. Alors c'est le soutien militaire, c'est le soutien financier et le soutien humanitaire. C'est clair vraiment que la Russie ne peut pas gagner.
0: L'ambassadeur du Royaume-Uni en France au micro ce matin d'Arnaud Pontus.
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0: Donald Trump, le président américain, affirme que les États-Unis sont en train de prendre le contrôle du détroit d'Ormuz. Les Américains et les Iraniens ont poursuivi leurs attaques mutuelles, réciproques. Aujourd'hui, lundi, les États-Unis ont annoncé avoir bombardé pour la deuxième journée d'affilée des dizaines de cibles à travers l'Iran, quand Téhéran, de son côté, dit frapper des bases utilisées par les Américains, notamment en Jordanie, à Bahreïn et au Koweït. Les gardiens de la révolution, eux, ont affirmé que l'intervention militaire des États-Unis sur le détroit d'Ormuz a gravement mis en péril la sécurité de l'approvisionnement mondial en pétrole. Un incendie mortel dans un bar en Thaïlande. Le feu a pris hier soir dans un lieu festif de la capitale, Bangkok, et a fait au moins 28 morts, 63 blessés, dont 22 dans un état critique. La cause de l'incendie reste encore à déterminer, mais ce drame suscite déjà de nombreuses interrogations chez les Thaïlandais. Le récit à Bangkok de notre correspondant Valentin Sébron.
2: D'immenses flammes jaillissent du bar, tandis que des clients s'enfuient en courant dans la panique. Certains hurlent, d'autres trébuchent. Ces vidéos, publiées sur les réseaux sociaux par des survivants et des témoins, montrent l'ampleur de l'incendie survenu dans une brasserie de Lat Phrao, dans le nord de Bangkok. Le premier ministre thaïlandais, qui s'est rendu sur place, affirme que la plupart des victimes ont fui vers des toilettes situées au fond du bâtiment, où elles se sont retrouvées piégées. Selon les premiers témoignages, le feu serait parti près de la scène où un groupe de musiciens était en train de jouer. Les enquêteurs cherchent à savoir si certaines sorties de secours étaient obstruées. Sur les réseaux sociaux, des internautes thaïlandais dénoncent des drames à répétition liés à de graves négligences. Une préoccupation qui n'est pas nouvelle en Thaïlande. L'incendie rappelle le drame du club Santika à Bangkok, qui avait pris feu et fait 66 morts et plus de 200 blessés lors du nouvel an 2009. Valentin Sébron, Bangkok, RFI.
0: L'actualité aussi nous emmène à présent aux Francofolies de La Rochelle, où une dictée a été créée à partir d'une chanson. Les Francofolies de La Rochelle ont eu cette idée de proposer au public une dictée à partir du texte d'une célèbre chanson. Les Franco, grand festival de musique tous les ans dans l'ouest de la France, où les plus grands noms montent sur scène. Aurel San, Gaël Faye, Aya Nakamura ce soir, et aussi plus discrètement dans la ville, d'autres activités sont proposées sur la littérature ou la langue française. Reportage Léa Boutin-Rivière.
6: C'était une maison douce à la ligne.
7: Ce matin-là, dans une cour d'école de La Rochelle, une cinquantaine de personnes écoutent concentrée la chanson qui leur est dictée par un artiste. Objectif, zéro faute d'orthographe, un exercice qui se révèle plus difficile qu'il n'y paraît.
8: Sur un mot, j'ai triché sur ma fille, et en fin de compte, c'est moi qui avais raison.
9: Le verbe courir, immanquable, évidemment. Hein. J'ai mis deux jambes, il n'y en a qu'une pour courir.
7: Dans le public, des familles, des groupes d'amis, ou même des personnes seules, dont des habitués, cela fait 2 ans qu'Élodie participe à ces ateliers.
10: Je suis enseignante et finalement de me prêter moi-même au jeu de la dictée et en plus de redécouvrir certains textes. Et voilà, ça permet de débuter la matinée en chanson, en musique et avec la chanson française.
7: Ce dimanche, c'est La Maison Douce d'Anne Sylvestre qui est à l'honneur, un texte choisi par le musicien Florent Marchais.
11: Même dans une dictée, on peut transmettre des choses, me dire tiens, peut-être qu'il y a des gens qui ne connaissent pas cette chanson sublimement poignante. Donc c'est ça qui m'a poussé.
7: Redécouvrir les mots, mais aussi mettre en avant le français sous toutes ses formes, académiques, mais aussi argotiques, de métropole, du Québec et des Antilles. Bref, avec la dictée chantée, les francopholies n'ont jamais autant rimé avec francophonie.

0: une chanson d'Anne Sylvestre pour illustrer ce reportage de Léa Boutin-Rivière aux Francofolies de La Rochelle. Et puis enfin, avant la première demi-finale du Mondial de foot prévue demain entre la France et l'Espagne, une minute de silence sera observée. Juste avant le coup d'envoi de la rencontre, une minute de recueillement pour rendre hommage aux victimes de l'attentat de Nice, 10 ans jour pour jour après cet attentat qui a coûté la vie à 86 personnes venues assister au feu d'artifice. C'était le 14 juillet 2016 sur la promenade des Anglais. Ainsi se referme ce journal, où que vous soyez sur la planète. Merci à tous de l'avoir écouté.
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consacrée aux musiques traditionnelles et d'inspiration traditionnelle. Aujourd'hui, c'est le rendez-vous trimestriel avec Dastum pour la sortie du numéro 286 de la revue Musique Bretonne qui traite de l'actualité du patrimoine oral de Bretagne. Une revue que nous allons feuilleter avec sa rédactrice en chef, Caroline Le Marquer.

0: Bonjour Caroline,
1: Bonjour Loïc.
0: on rappelle que tu es rédactrice en chef
1: Oui.
0: de cette revue et par ailleurs chargée d'édition
1: Adastume.
0: Adastume.
1: Oui.
0: On rappelle quand même que Musique Bretonne, c'est 4 numéros par an,
1: Oui, c'est ça.
0: hein, disponible sur abonnement.
1: Disponible sur abonnement ou éventuellement à l'unité sur un stand d'Astume ou sur notre boutique en ligne aussi.
0: Et dans certains points de vente aussi.
1: Certains points de vente également. Ils
0: On
1: sont
0: peut
1: de plus en plus rares, faut être franc.
0: citer quand même l'encre de
1: On
0: Bretagne
1: peut
0: à
1: citer
0: Rennes,
1: l'encre de Bretagne à Rennes, bien sûr.
0: chez notre ami Bruno d'Astume qui a besoin de nous, de vous, de tout le monde, non?
1: Oui, c'est les temps sont durs, comme pour beaucoup d'associations culturelles. Oui, enfin, les temps sont durs et c'est vrai qu'on appelle au don, au soutien en fait de tout notre réseau, de tous nos amis, de tous ceux qui sont attachés à la mémoire sonore de la Bretagne.
0: Voilà, il y a un premier soutien, bien c'est de s'abonner, par
1: Mais
0: exemple.
1: oui, absolument. Ouais.
0: Alors, ce
1: C'est
0: numéro,
1: 25 euros pour un an. Voilà.
0: voilà, 4 numéros, 25
1: Ouais.
0: euros, c'est pas cher. Et vous serez informé de tout ce qui se passe en Bretagne et même parfois au-delà, comme on le verra aujourd'hui.
1: Oui.
0: À la une de ce numéro 286, un duo qui vient d'enregistrer un album, c'est Jeanne Lemoine et Cyril Couchou. Une
1: Oui.
0: belle photo de Jean-Maurice
1: Tout à
0: Colombel.
1: fait. Une photo qui a été prise lors de la fête de la Bouest en novembre 2025. Et oui, Cyril Couchou et Jeanne Lemoine, ce sont deux musiciens que tu connais,
0: Que je
1: Loïc,
0: connais
1: que
0: bien,
1: tu as
0: oui.
1: rencontré. Et tu nous as permis d'avoir cette rencontre grâce à la transcription de ton émission. Alors, qui sont-ils? Ce sont deux trentenaires, chacun leur instrument. Jeanne, c'est de l'accordéon diatonique. Et la voix aussi, une très
0: Elle
1: très belle
0: chante,
1: voix
0: elle
1: avec une
0: chante.
1: belle tessiture grave. Et Cyril Couchou, c'est du banjo, mais pas que.
0: Mais pas que. C'est pas son premier instrument,
1: C'est
0: d'ailleurs,
1: pas
0: comme il
1: son premier
0: l'explique dans
1: instrument,
0: l'entretien,
1: c'est
0: oui.
1: un ancien guitariste classique. Et puis ils se sont rencontrés autour enfin, de l'idée d'une musique populaire. En fait, c'était ça qui leur a donné envie de faire quelque chose ensemble. Alors ils sont passés par le musette, différents types de musique trad de toute la France. Alors évidemment, comme ils sont basés en Haute-Bretagne, il y a une petite tendance Haute-Bretagne. Et puis quand ils se sont posé la question de faire un disque, ils se sont dit, ah, ça serait peut-être bien de valoriser un peu plus la Haute-Bretagne que d'habitude. Et c'est ce qu'ils ont fait avec cet album Souvenir de la Kermesse.
0: Très bel album,
1: Mais oui.
0: avec des petites incursions ou excursions en Auvergne.
1: Oui, en Auvergne. Voilà, c'est.
0: Cyril Couchou étant originaire, hein, de
1: Oui, et
0: Saint-Étienne,
1: puis Jeanne était très ouverte aussi à toutes sortes de répertoires francophones. Donc voilà, moi, enfin, j'aime beaucoup ça. Je trouve que l'accordéon et le banjo,
0: Ça se marie très
1: ça
0: bien.
1: se marie très bien. Et c'est vrai que quand Cyril dit ce n'est pas un instrument traditionnel au départ, mais il y a quelque chose qui fait que ça joue bien de la musique traditionnelle. Je suis tout à fait d'accord. Et je trouve que cet ensemble accordéon, banjo et voix, je le trouve très beau.
0: Oui, avec des petites
1: Des petites
0: touches
1: fantaisies,
0: de
1: voilà.
0: piano,
1: Voilà.
0: de violon alto et de
1: Ouais.
0: percussion aussi. Souvenir de la kermesse, hein, un disque produit par l'AEPEM d'ailleurs. Hein.
1: Oui, c'est une association parisienne dont on a parlé déjà dans Musique Bretonne,
0: Oui,
1: qui.
0: effectivement.
1: Voilà.
0: Bon, on va écouter
1: Ben
0: un titre extrait de cet album, hein, Souvenir de la kermesse. C'est une chanson qui s'intitule Ce sont les marins de Redon, une chanson qui a une petite histoire, parce qu'ils
1: oui.
0: aiment bien bricoler un petit
1: C'est un
0: peu. Hein.
1: texte, c'est une mélodie, ils ont un peu bricolé entre deux.
0: Parce que Cyril Couchou l'explique, il est aussi très, il le dit modestement sans être spécialiste, mais très intéressé par la musique baroque, hein, notamment, et il a retrouvé cette mélodie qui colle parfaitement sur un bal paludier. Et voilà ce que ça donne.

0: C'était ce son, les marins de Redon, par le duo Jeanne Moine, Cyril Couchou, au sommaire du numéro 286 de Musique Bretonne. Une rencontre que j'ai pu faire d'abord ici, hein, à la radio, et puis une petite transcription pour la revue Musique Bretonne.
1: Mon accueil avec grand plaisir.
0: J'ai pris l'habitude de ça. Est-ce une bonne habitude? J'en sais rien.
1: Oui,
0: oui, c'est une bonne habitude.
1: Absolument,
0: bon.
1: On est ravis.
0: On continue de tourner les pages, et puis si vous vous baladez du côté du Fawet cet été, même jusque début octobre, eh bien, vous pourrez aller voir une expo où les sonneurs sont mis à l'honneur.
1: Voilà, c'est une exposition au musée du Fawet sur les sonneurs vus par les artistes et pas que les peintres. C'est vrai que ça fait quand même des années que le musée du Fawet organise des expositions en lien avec la Bretagne, en lien avec ce qui a pu être fait au Fawet. Et notamment, il y a, je crois, c'était peut-être il y a dix ans de ça, il y avait déjà une exposition sur la fête en Bretagne. Et là, bon, voilà, c'est plus focalisé sur les sonneurs. Alors, on sait déjà qu'au Fawet, il y a de belles représentations de sonneurs anciennes qui datent de la Renaissance. 15e, dans les chapelles. Donc il y avait déjà en fait une représentation des sonneurs, même si c'était un peu pour dire musique du diable, attention, bref. Et puis on voit que la figure du sonneur, dès le début du 19e siècle, est devenue une figure romantique, est devenue un peu le personnage à rencontrer quand on s'aventure en Bretagne. On va dire que c'est pas seulement les peintres bretons qui l'ont représenté, c'est aussi beaucoup de peintres qui venus en voyage en Bretagne, parce que la Bretagne au 19e siècle
0: les peintres,
1: a vraiment beaucoup attiré les peintres. Et là donc il y a toute une on va dire tout un florilège d'exemples avec de belles peintures de tout le 19e siècle, du 20e également. Il n'y a pas que des peintures, il y a également des céramiques. Il y a également des lithographies et même un petit emballage publicitaire, une petite carte publicitaire. L'exposition aborde trois thèmes: les sonneurs, les noces, les sonneurs et la fête, et le sonneur, la figure du sonneur en tant que tel.
0: Avec des styles un petit peu différents la multiplicité des artistes l'expliquant. Dans un autre style, je ne sais plus si c'est toi qui es allé à la rencontre de l'équipe de Skrid, là.
1: Alors, c'est allé à la rencontre de David Guillemois.
0: C'est ça.
1: Je reviens à l'histoire de Skrid, le projet Skrid. C'est un projet du laboratoire IRISA, qui est celui qui est basé à Lannion, parce qu'il y a aussi l'IRISA à Rennes. Alors, si je ne me trompe, c'est l'Institut de recherche en informatique et en système aléatoire. Je pense que c'est bon.
0: C'est ça.
1: Et à Lannion, donc, ils travaillent sur la gestion de bases de données. On va dire ça comme ça. On va essayer de résumer. Et ils ont lancé un projet. Après une rencontre avec la professeure de conservatoire de Lannion, qui était à cette époque-là à Lannion, Anne-Marie Nicole, parce qu'il y avait déjà eu une expérience de bibliothèque numérique sur la musique ancienne, c'est-à-dire des musiques qu'on ne va pas trouver facilement, dont on ne va pas facilement trouver des partitions. Et puis là, discussion entre Virginie Thion, chef de projet à l'IRISA, et Anne-Marie Nicole a abouti à l'idée de créer une bibliothèque numérique de partitions musicales sur la musique traditionnelle bretonne. Alors, l'idée de le projet qui a été développé par un doctorant, Adèle Ali, qui est doctorant à l'IRISA, c'est d'offrir un outil qui permette, à partir d'une bibliothèque de partitions, un outil imaginez que vous ayez un petit air en tête, vous allez taper sur une sorte de, vous avez une interface sur Internet, tout le monde peut y aller, vous pouvez y aller, vous tapez sur une sorte de piano virtuel quelques notes, et là, on va vous sortir tout ce qui les partitions qui correspondent, qui peuvent correspondre à
0: l'air qu'on recherche,
1: à cet air ou cette bribe d'air. Alors on peut créer, on peut demander à avoir plusieurs écarts possibles, etc. Et voilà, c'est alors ça pourrait être tout simplement un projet d'intelligence artificielle tout bête, on va dire, parce qu'aujourd'hui c'est tellement répandu. Mais là, l'idée aussi, c'est de pas fournir à des musiciens quelque chose de tout mâché. Et pour exemple, ils ont demandé pour les 50 ans de Lyrisa, si je ne m'abuse, ils ont demandé à un artiste de bien vouloir tester des choses avec ce logiciel pour une création d'une chanson, texte et musique. Et voilà, c'est David Guimois, donc il est au conservatoire, qui est tenté, il s'est lancé, alors qu'il dit lui-même, je ne connais pas du tout la musique écrite. Tout c'est à l'oreille. Donc voilà, il a testé écrit avec toute l'équipe qu'il a entouré. Et voilà, il en a sorti une chanson qui s'appelle Algebrume. Une chanson qu'il a déjà présentée en public, enfin il a présenté lors d'une restitution pour les 50 ans d'Irissa. Et en fait, il a découvert une nouvelle manière de composer, avec une contrainte, celle d'un air qu'il a dû choisir dans la bibliothèque médicale à partir de ce qu'il avait en tête, des petites bribes d'air. Donc voilà, c'est faut aller voir, tester le logiciel, hein, ouais. Tout le monde peut le faire et voir ce que ça donne. Voilà.
0: Voilà.
1: Pour l'instant, il y a 600 partitions. C'est un peu expérimental pour le moment. Voilà, ça pourrait être largement augmenté.
0: Mais c'est un outil.
1: C'est un outil, ouais.
0: En plus. Hein.
1: Ouais, ouais.
0: Voilà, alors on va écouter maintenant, on saute un peu du coq à l'âne, hein, puisqu'on va écouter Cédric Malonnet, qui lui n'a pas fait appel à cet outil.
1: Non. Donc, autour du loup.
0: Le Cédric Malonnet, dont le disque, hein, Le Grand Loup du Bois, est chroniqué dans ce numéro 286 de Musique Bretonne. Et on écoute justement la chanson qui a donné son titre à l'album. C'est une chanson qu'ils ont un petit peu bricolée aussi. Et c'est devenu une valse.

0: C'était Le Grand Loup du Bois par Cédric Maloney et ses invités sur l'album du même titre, un album chroniqué dans le numéro 286 de musique bretonne et chroniqué par mes soins d'ailleurs.
1: Mais
0: Hein
1: oui,
0: finalement.
1: Décidément indispensable.
0: Attention, attention, je m'incruste, je m'incruste. On continue de tourner les pages de ce numéro 286 de Musique Bretonne avec Caroline Lemarquer, donc rédactrice en chef. Et là, on retrouve un nom bien connu à Dastum, c'est Robert Boutillier.
1: Robert Boutillier, la collection Boutillier, l'abri. Vient d'être mise en ligne. Alors, je vous explique, je vais essayer de vous expliquer simplement d'une manière assez courte de quoi il s'agit. Alors, Robert Boutillier, c'est quelqu'un qu'on connaît bien en Haute-Bretagne, puisque ça fait déjà un moment qu'il est installé en Bretagne. C'est un grand connaisseur de la chanson et du conte francophone. Il a été directeur de Dastum, voilà, c'est un grand passeur, grand transmetteur, un porteur de... Alors, comment ça a commencé? On sait qu'il est québécois, et puis dans les années 70, il était étudiant en études, c'était des études canadiennes, on disait ça, il y avait tout un cursus à l'Université Laval de Québec sur, on va dire, l'ethnographie, l'ethnomusicologie, le folklore. Alors, c'est ce qui n'avait absolument rien de péjoratif hein, pour au
0: on
1: Québec
0: est dans les
1: ni
0: années
1: à l'époque.
0: 70, ouais. Là, ouais.
1: Et sa compagne Viviane Labrie est également intéressée par le sujet, même si elle fait la psychologie, étudie la psychologie. Et voilà, dans ses cours de folklore, Robert est amené à faire du collectage. Ça fait partie des choses à faire. Il faut faire des exercices, il y a une méthode, il y a des exercices à faire.
0: C'était des TP.
1: Donc ils commencent ensemble. Oui, voilà, tout à fait, c'est exactement ça. Ils commencent à le faire ensemble, aller au Québec, dans la région de Lanaudière, pour ceux qui connaissent. Et puis il vient le moment où il faut écrire un mémoire, c'est-à-dire il faut problématiser les choses, trouver un sujet et trouver un terrain, comme on dit en ethnologie. Et là, le professeur de Robert, Luc Lacourcière, qui a lui-même beaucoup collecté dans les années 50, lui dit, bah, écoute, si tu t'intéresses, je vois que tu t'intéresses à la transmission familiale. Écoute, moi, dans les années 50, j'étais en 55, je suis allée rencontrer en Acadie un monsieur qui chantait bien, que j'ai beaucoup, beaucoup enregistré. Et puis, je sais qu'il avait toute une famille qui chantait. Alors, peut-être, tu peux aller le voir. C'était à 800 kilomètres de Québec. Mais, qu'à cela ne tienne, ils y sont allés. Et ils auraient pu se retenir à cette famille de Ben Benoît. Lui, ce monsieur-là était décédé, mais il y avait Hilaire, qui était son fils. Il y avait d'autres enfants. Et voilà, très vite, ils ont rencontré tous les enfants et tous avaient des chansons, des contes.
0: Ils avaient mis les doigts dans l'engrenage.
1: Hein. Ils étaient, voilà, ils étaient tout à fait disposés à se faire enregistrer. Et voilà, Robert et Viviane ont mis le doigt dans l'engrenage. C'est exactement ça, comme il dit, dans le tordeur de la machine à laver. C'est une expression québécoise, je pense. Et donc, ils n'ont pas pu s'arrêter. C'est-à-dire qu'ils ont, passé à peu près 5 ans, alors qu'ils auraient pu circonscrire leur mémoire à peut-être en 1 an, 2 ans. Non, ils ont passé 5 ans, ils ont énormément collecté, parce que de la famille Benoît, ils ont rencontré d'autres familles, etc. En Acadie, donc l'Acadie, c'est pas le Québec. C'est une autre aire francophone avec des communautés un petit peu plus éparses. C'est nettement plus au nord. Ça va être en l'occurrence, ils sont allés dans le nord-est.
0: Le Nouveau-Brunswick. Du Nouveau-Brunswick.
1: Voilà. C'est le Canada, ouais. Et donc, avec des communautés francophones qui ont connu beaucoup de malheurs durant l'histoire. Mais voilà, qui sont réunis dans des sortes de petites poche francophone et où la tradition orale est restée extrêmement
0: très
1: vivace.
0: Vivante, ouais.
1: Ils ont
0: ouais.
1: même pu rencontrer des chanteurs qui capables de leur réciter 400 chansons, ce qui est énorme. C'est énorme. Et des contes. Viviane, elle, s'est intéressée à la mémorisation du conte. Ça lui en a fait un mémoire. Donc voilà, c'était pas disponible. Parce que ça ne se faisait pas. C'était déposé à l'université. Et puis voilà. Et puis il y a des droits d'auteur au Canada. Un petit peu comme en France, mais en France, on s'en arrange. Et Eva Guillorel, qui arrivait sur, dans l'aventure, Elle dit, ah bah oui, c'est vrai que ça fait bizarre parce qu'on est habitué, nous, à Dastum, à avoir tout comme ça en accès dispo, libre, ouais, alors qu'on est au Canada. Il y a des collections, il y a des étudiants qui ont fait des choses, mais rien n'était disponible. Sauf que Eva étant un universitaire, elle a été un jour contactée par un professeur qui lui a dit, écoute, on m'a chargé d'un projet sur le siècle de migration francophone. Je vous ai entendu faire une communication qui est pas mal intéressante. Voudriez-vous vous associer à ce projet-là? Donc, elle avait carte blanche pour proposer des choses. Elle a proposé un livre et elle a proposé la mise en ligne de la collection Boutillier l'Abri. Pour cela, avoir le soutien des fonds de ce projet, ça a été très précieux. Mais il a fallu aussi aller rencontrer toutes les familles pour leur demander l'autorisation, parce que c'était obligatoire. Et c'est ce qu'ils ont fait. Et ça, ça a été encore d'autres occasions de collecter, de faire des veillées. Même Eva dit, on a pu enregistrer une cinquième génération de porteurs de mémoire dans la même famille. Je crois que c'est assez exceptionnel. Ouais. Voilà. Et donc, il y a eu une fête pour la sortie, la mise en ligne du site. Donc voilà. Tapez sur Internet, collection Boutillier l'Abri, et vous allez tomber sur deux sites. Un site qui est celui de la collection et un autre qui est un site compagnon qui a animé régulièrement. Voilà. Vous trouverez les URL dans la revue. Voilà. Et c'est absolument passionnant.
0: Véritable bible sonore, là.
1: Oui, il y a des milliers d'items. C'est vraiment une...
0: Alors, ça n'a pas été facile de choisir un titre.
1: Et ben on a
0: fait appel à Robert
1: Poutillier. On a demandé à Robert Poutillier et il nous a proposé un air qui est bien connu en Haute-Bretagne. Mmh. C'est pour dire... Comme quoi, il y a une proximité des répertoires, tout simplement, parce que aussi ces Acadiens, ils sont venus de l'ouest de la France.
0: Hein. Hein. Ouais.
1: Et donc, il nous a proposé Sur un oreiller blanche.
0: Oui, on ne fait pas de faute, là, c'est du Québécois.
1: Tout à fait, d'Henri Saunier. Et en Haute-Bretagne, on va le dire plutôt Sous les lauriers blancs. Alors, on peut penser... Ou Sous les rosiers blancs.
0: Ou Sous les rosiers aussi.
1: C'est des versions de la chanson type La belle qui fait la morte pour son honneur gardé. Et il y a énormément de versions de cette chanson. Et celle-ci est très belle et un très, très beau. Ce chanteur a vraiment un très, très beau style. Il était abondamment enregistré dans le. Vous pouvez le redécouvrir en ligne, sur Internet.
0: Un beau timbre de voix. Hein.
1: Ouais.
0: Eh bien, on l'écoute.

0: C'était sur un oreiller blanche, hein, une version d'une chanson qui vient probablement de Haute-Bretagne, hein, dont il existe...
1: De l'espace francophone, de l'Ouest, on va dire.
0: Oui, beaucoup du Poitou de Normandie aussi.
1: Ouais,
0: hein.
1: Ouais.
0: Sur un oreiller blanche, donc, des chansons collectées par Robert Poutillier et Viviane Labrie, et maintenant disponible en ligne. C'est dans le numéro 286 de Musique Bretonne, dans lequel on retrouve aussi la suite de l'article sur la Bretagne et l'histoire ménétrière.
1: Ah oui, c'est un article de Luc Charles Dominique, qui a réalisé un ample ouvrage, mais un ouvrage de référence sur l'histoire des ménétriers. Ces musiciens qui n'avaient pas exactement de statut de musicien, mais il a commencé à les étudier en fin de compte, ceux qui faisaient de la musique, ces ménétriers du XIVe siècle au XVIIIe siècle, oui, jusqu'à la Révolution française. Et donc, il en a fait un ample ouvrage. Et quand on a fait quand il y a eu un article sur cet ouvrage, on a proposé à Luc Charles Dominique de nous faire un petit focus sur ce qui s'est passé en Bretagne. Et voilà, c'est la deuxième partie. La première partie, c'était consacré déjà un peu à la définition du mot ménétrier. Là, c'est un petit peu, on parle aussi de territorialisation et de corporation. Notamment, il y avait des confréries de ménétriers dans la ville de Rennes, dans la ville de Saint-Brieuc, dans la ville de Nantes. Mmh. Alors, à Saint-Brieuc, c'est assez drôle parce que c'est une confrérie qui mêle les vitriers, les maîtres d'école et tout un ensemble. Et c'était considéré comme les professions... entre petite et, enfin, petite et grande, moyenne, on va dire, moyenne plutôt petite. Donc voilà, les ménétriers pouvaient officier, avoir un autre métier, et en même temps officier pour faire de la musique, pour des cérémonies, pour de la musique populaire, tout simplement.
0: Enfin, voilà, ils avaient un statut officiel, quoi. Hein.
1: Oui, ouais.
0: Donc c'est à lire dans le numéro de 286 de Musique Bretonne, deuxième et dernier volet. Il y aura un troisième volet.
1: Non, c'est terminé pour la, en tout cas pour la Bretonne, mais allez découvrir ce livre, c'est une somme.
0: C'est inépuisable. Ouais. Un monsieur qui m'a bien plu, moi, c'est le meunier sonneur de Kérolette.
1: Ah, Adolphe Fannen. Oui, c'est le meunier sonneur de Kérolette en Saint-Avé, en le Morbihan. Alors, l'histoire, ça a commencé quand on a eu un jeune homme en service civique à Dastum, il s'appelle Guignard Baucher, qui est du Ventay, du pays de Locminet, plus précisément, et à qui on a proposé de dépouiller une vaste enquête qui a été faite à Dastum avec le Chasse-Marée dans les années 80, c'est l'enquête dite sonore, sur les anciens sonneurs dont on a gardé des traces, des témoignages. Donc ça s'agissait d'aller un petit peu sur ceux qu'ils avaient connus, sur leur d'aller les questionner, d'aller rencontrer les familles, etc. Et là, il s'est dit, tiens, c'est curieux, en regardant toutes ces fiches de individuelles de sonneurs, il s'est dit, tiens, c'est curieux, il y a beaucoup de meuniers. Et parmi ces meuniers, il a remarqué notamment une figure qui était quand même un petit peu documentée, c'était Adolphe Fannen, qui est né en 1859 à Saint-Avé, donc qui était meunier de tradition familiale. Ce qui veut dire que, bon, il y avait pas mal de, il possédait à peu près la moitié des moulins de Saint-Avé, donc il avait une situation financière assez aisée. Il était aussi éleveur de pouliches. Il a laissé pas mal de coupures d'articles de presse sur lui parce qu'il se produisait beaucoup en concours et aussi pour des fêtes régionalistes bretonnes, des fêtes, on dirait, folkloriques. Comme il avait une figure assez... Il était un homme assez grand, avec des grands favoris aussi. Il avait une belle allure. Certains journalistes parlent de lui comme de « Oh, le vieux barde breton !» Avec cette magnifique allure, comme tout breton qui se respecte. Bon, voilà, ça appelait à toutes sortes... Voilà, donc il a pu même aller faire un tour à l'exposition universelle, en accompagnant le choral Ventec, qui était un chœur d'hommes à Vannes à ce moment-là. Donc il apportait avec son biniou. Pardon, je n'ai pas dit qu'il sonnait du biniou.
0: Sonnait du biniou, voilà. Ouais.
1: Il sonnait aussi de la bombarde, paraît-il, mais ça, on en a moins de traces. Il sonnait du biniou. Et voilà, on sait qu'il savait faire danser. C'est une chose, mais on a moins de témoignages le concernant par rapport à l'animation de noces, même si dans une série de cartes postales qu'on a à Dastum, on le voit avec un compère non identifié en train de sonner pour une très grande noce du pays de Vannes. Donc, voilà, il animait des noces, mais voilà, c'était surtout une figure, comment dire, peut-être un peu une figure mondaine finalement dans le monde des sonneurs du 20e, du 19e siècle ou du début du 20e siècle. Voilà, il était un peu le chouchou de Régis de Louis Tourbillon qui était le président.
0: C'était une star finalement.
1: Voilà, c'était une star. Ouais. il portait son métier de sonneur, si on peut dire, sur ses...
0: Voilà, le meunier sonneur de
1: Pierrolette. Sur son
0: Pierrolette.
1: Physique et il a eu beaucoup de succès. Non, et puis Guinière a même découvert des partitions, il y a des airs, bref, allez lire l'article, vous découvrirez qu'il y a plein de choses et même des traces musicales, ce qui est très rare pour un sonneur du 19e, 20e
0: ouais,
1: siècle.
0: Hein. Ouais. Ouais, ouais. Histoire toujours avec les pardons, une histoire de pardon.
1: Ah,
0: là.
1: Du pardon. Sais-tu, Loïc, combien il y a de pardons fêtés chaque année en Bretagne?
0: Alors, si c'est le titre de l'article, 1001, non.
1: Non, il y en a plus. Alors là, quand le recensement de Bretagne Culture Diversité a été fait, il y en avait 1965.
0: Ah, en effet.
1: Toute la Bretagne historique. Alors, pourquoi Bretagne Culture Diversité s'est intéressée à ça? Ils ont voulu faire un inventaire du patrimoine culturel immatériel, d'abord en Centre-Bretagne. Ils ont posé la question à des gens, qu'est-ce qui pour vous est fait patrimoine culturel dans votre pays? Donc il était question de la langue, du chant, de la danse, de la gastronomie, mais aussi des pardons. Alors les pardons, c'est vrai que c'est un peu une spécificité bretonne. On va dire c'est une fête votive, une fête patronale, mais c'est aussi une fête tout court. C'est-à-dire qu'il y a toujours... on honore un saint, une chapelle, c'est souvent lié à une fontaine, mais pas que.
0: Oui, c'est souvent associé à la fête de façon générale.
1: Voilà,
0: même, ouais.
1: En fin de compte, à partir de ce moment de rencontre autour pour la célébration d'un saint, etc., ou d'un lieu, c'est parce qu'en finalement, on sent qu'il y a quand même des empreintes assez de culte ancien païen, enfin qu'on en les pardons, si on regarde tout ce qui s'y passe, ces processions, les feux de joie par exemple. Donc il va y avoir aussi le repas avec la gastronomie locale, il va y avoir de la musique souvent. Parfois des danses, des concours, il y a énormément de choses qui peuvent se greffer sur le motif. Il peut y avoir le motif religieux, mais en fin de compte, c'est tout un village, toute une communauté.
0: C'est une fête de village.
1: Oui, c'est tout à fait une fête de village. Et notamment à Languidic, on compte pas moins de 14 pardons. C'est-à-dire que c'est vraiment par quartier que les gens se réunissent. Pour le pardon annuel, c'est moi je trouve ça assez fascinant parce que ça dure depuis des siècles. Parfois ça a été réanimé aussi et aujourd'hui finalement il y a pas que des raisons religieuses pour fêter ce pardon, c'est l'envie de se retrouver autour de rites, autour de quelque chose qui est habituel. C'est des belles fêtes populaires, hein. Ouais.
0: 1001 pardons, donc c'est à retrouver donc, dans ce numéro 236.
1: Alors, c'est un site, pardon, ce que je n'ai pas dit, c'est
0: ah oui, il y a un site.
1: Je parlais, je m'emballe. C'est un site internet qui recense tous les pardons et auquel différents partenaires ont collaboré, dont la Cinémathèque de Bretagne, Ouïe Rivière en Bretagne, l'Inventaire du patrimoine de la région Bretagne, le Carton Voyageur et Dastum qui propose, chacun propose c'est des documents qu'il peut avoir en lien avec les pardons. Et pour Dastum, c'est des enregistrements sonores et des cartes postales.
0: Mila, pardon, donc retrouvé dans ce numéro 286 de Musique Bretonne, et puis associé un petit peu à tout ça, il y a un livre CD qui est paru là, un jour de fête en pays pour l'être. Là.
1: Oui, hein, alors parce que voilà, sont valorisées toutes les personnes qui œuvrent à valoriser les pardons d'une manière ou d'une autre sont invitées à collaborer au site. Donc là est présenté le livre CD qui vient de paraître, qui est édité par le Bagat Saint-Éwan Mubri et l'association Porte Saint-Éwan. Donc ça c'est à Bubri, c'est dans le pays pour l'être. Ils ont chaque année, ils ont un pardon qui est marqué par un grand concours de sonneurs, un concours qualificatif pour Gourin, entre autres. Mais voilà, c'est une fête populaire, un concours qui est très très suivi où on entend le meilleur de la musique pour l'être. Et ils ont voulu en faire un beau livre. Il y avait aussi les enregistrements de Monique Le Boulche qui a tout enregistré d'abord pour la radio Bois-de-Genette, puis à titre personnel. Ils en ont fait un beau livre avec ces deux CD et beaucoup de photos, de coupures de presse, de documents d'archives. Et ils ont essayé de retracer un petit peu toute l'histoire de la chose, du pardon, des associations, des grandes figures qui ont animé la fête. Voilà, c'est très touchant. C'est vraiment un beau livre, hein. C'est un bel album cartonné.
0: Un beau livre, ouais. Avec un beau témoignage sonore. Hein.
1: Ouais. Ouais.
0: Eh bien, on va écouter, tu parlais de personnages, on va écouter un grand personnage dans tous les sens du terme, c'est André Le Mout, avec son
1: Dédé.
0: Compère, le grand Dédé, ouais, son compère dont j'ai oublié le nom, je suis désolé, ils interprètent une marche.

0: C'était une marche interprétée par André Lemeut et son compère, enregistrée et donc dans le Pays pour l'être à
1: Bubry.
0: Voilà. Et c'est un livre CD qui vient de paraître, hein, et dont vous trouverez la chronique dans ce numéro 286 de Musique Bretonne. Puisqu'on parle de chronique, et bien comme d'habitude, il y a des chroniques de disques.
1: Il y a des chroniques de disques et de livres.
0: Ouais. Et de livres, bien sûr. On a écouté tout à l'heure Cédric Malonet, mais on retrouve aussi Breton.
1: Breton, on trouve Conoz et on retrouve...
0: Et le duo à Montmartin.
1: Et le duo à Montmartin pour les ineffables fantaisies nocturnes de Frédéric Lambierge, dit Gazman.
0: Voilà, bravo, bravo, le titre est assez long. Donc un disque dont on a parlé d'ailleurs dans cette émission avec Erwan Amour et Yannick Martin il n'y a pas très longtemps. Alors il y a aussi un calendrier, il y a différents événements, festivités.
1: Un calendrier, oui, des festivals, des concerts, des veillées, des stages, voilà.
0: Et puis n'oubliez pas, un bulletin d'abonnement aussi. Il y a une page avec un bulletin d'abonnement.
1: Oui, bien sûr. Sinon, n'hésitez pas à aller sur le site internet si vous voulez vous abonner en ligne. Tout à fait. Et vous pourrez même consulter les différents sommaires et bénéficier
0: et commander
1: de...
0: éventuellement.
1: Et même consulter des articles qui sont mis à la disposition gratuitement, un pour chaque numéro.
0: Dont un article sur l'émission Chemin de Terre, d'ailleurs.
1: Mais oui.
0: Merci, Caroline. On va se quitter avec Erwan Amon, Yannick Martin. Et
1: ouais,
0: une composition de Frédéric Lambierge, Die Gassmann, ça s'appelle Ça va venir. Mmh. Merci, Caroline. On se retrouve pour le numéro 287.
1: Donc, tout à fait.
0: Bien sûr.
1: À bientôt. Dans... Quelques mois.
0: Quelques mois, voilà. Numéro d'automne.
1: Oui.
0: Merci, à bientôt.
1: À bientôt.

0: Ah, désolé de devoir couper ce titre extrait de l'album du duo Erwan Amont, Yannick Martin, en hommage à Frédéric Lambierge, bien connu sous le nom de Gazman, qui nous a quitté il y a quelques années, un disque chroniqué dans le numéro 286 de Musique Bretonne, dont nous venons de tourner les pages en compagnie de Caroline Lemarqueur, que nous retrouverons dans deux ou trois mois pour le numéro 287. Et pour arriver au bout de l'émission, je vous propose la rediffusion d'une chronique Force Ouest, que je propose toutes les semaines sur l'antenne de Radio Rennes. Elle est consacrée à un groupe de musique bretonne, mais des années 80. Petit coup d'œil dans le rétro, donc.
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0: Bretagne, cette semaine dans Force Ouest, avec un disque qui n'est pas forcément tout récent, puisque sorti en 1991. C'est vrai que dans cette chronique, je vous propose souvent des disques de quelques années, on va dire. Là, eh bien, il y a quand même une trentaine d'années que ce disque est sorti. C'est le deuxième album du groupe L'Écho, qui, au début de sa carrière, s'appelait L'Écho des Luttes. L'idée était d'interpréter des chansons, traditionnelles ou non, du pays gallo, mais avec des arrangements quand même assez travaillés, novateurs, qui ne suivaient pas forcément la mélodie. Alors il est temps de parler des musiciens qui ont participé à cette aventure. Au chant Roland Brou, au violon Pierrick Lemoux, au violoncelle et à la veuse Thierry Moreau, à la clarinette Michel Aumont et à l'accordéon diatonique Frédéric Lambierge, bien connu sous le nom de Gazman, ces deux derniers nous ayant quittés depuis. Ce groupe a donc sorti deux albums. Il a eu sa carrière à la charnière des années 80 et 90. Et on va écouter un extrait donc du deuxième album intitulé « Entre terre et mer ». Comme son titre l'indique, cet album comporte des chants et quelques instrumentaux provenant aussi bien de la tradition maritime que de la tradition du terroir. Nous allons écouter une suite de trois airs qui illustre tout à fait le titre de l'album d'ailleurs. Cette suite s'intitule « Les îles de Saint-Vincent ». C'est constitué d'un instrumental qui s'appelle « Loust » composé par Michel Aumont. Ensuite, il y a une chanson qui s'appelle « Le 22 octobre » et ça se termine par un autre rondoudéac qui s'appelle « Le lié ». Les îles de Saint-Vincent, pourquoi ce titre ? Eh bien, tendez bien l'oreille.

C'était Les Îles de Saint-Vincent par le groupe L'Écho, titre extrait de leur deuxième album intitulé Entre terre et mer. Si vous avez bien écouté les paroles de la chanson, vous aurez remarqué qu'on a évoqué les îles de Saint-Vincent et ce court extrait de la chanson a donné son titre à la suite. Entre terre et mer, c'était aussi le nom du spectacle que le groupe a créé en 1990 lors des Tombées de la nuit, première version. Voilà pour aujourd'hui, donc l'écho, ça fait du bien de ressortir des disques anciens, il y a quand même de belles choses au XXe siècle. Hein. Cette rediffusion de la chronique Force Ouest termine l'émission d'aujourd'hui, mais la soirée celto-bretonne n'est pas terminée sur Alternante. Juste après la fin indicative, vous retrouverez Stéphane Nicolo, dit Coyote, pour Celte Armorique, et à 22h, Braise Positive avec Yves Averti. Bonne fin de soirée!

0: Donnez Matt Denhall et Brezoneg, bienvenue à tous. 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
1: Salut à tous, Demat Dandol, c'est Conan Mével. À très bientôt pour vous présenter le projet 3YR, Trian Replay.

0: C'était Ye Jacobite by Name, extrait du nouveau projet de Conan Mével, Trian Ripley ou Troyan Ripley ou encore Trian Ripley si on prononce à l'anglaise. C'est un remix en version dance ou techno même des trois gens de Nantes pour cet excellent musicien, flûtiste, joueur de différentes cornemuses, fondateur de CAD, Belchama dans les années 90, puis de Skilda dans les années 2000 et enfin de Widilma en 2022. Il a aussi été membre de Trium entre 1999 et 2021. Il a collaboré avec Alan Stivell et entre autres avec Stone Age pour le dernier album. Pour cette création, sortie exclusivement en numérique, le 3YR ou Trium Ripley, on retrouve Cohen, lead vocal, backing vocal, Gervan Mével, électronique et acoustique percussion, du djembé également, Mélanie Gouron, fiddle, le violon évidemment et les voix. On retrouve également Jean-Bernard Mandoloni, Bodran, percussion, didgeridoo et Conan Mével évidemment, le whistle, au lyra, aux voix et à la programmation. Voici donc 3YR, présenté par son créateur, qu'on retrouve en interview dans Saltarmorique. Dans les maths des Gamer Maths, bienvenue à Conan Mével. Alors Conan, toi t'es un personnage, t'es un pontivien, c'est ça hein?
1: Pontivien à l'origine en tout cas, oui. Né à Pontivy et j'ai fait mes premières armes musicales à Pontivy.
0: Et c'était avec tes frères, ta sœur, tout ça, je crois. C'est ça, non, si ?
1: Bah, disons qu'on a eu des projets ensemble collectifs parce que on avait dès notre plus jeune âge, on écoutait quand même beaucoup de choses en commun dans le domaine de, enfin, dans différents domaines musicaux. Et puis comme on s'est tous mis à apprendre des instruments, on était une famille de musiciens, si on peut dire. Bah, forcément, quand on est ado, on a parfois envie de créer des groupes avec ses frangins, ses frangines, donc pas forcément, mais là c'était le cas, et donc on s'est rassemblés assez vite pour monter des projets ensemble.
0: Moi je me rappelle de CAD, j'allais dire, devenu CAD, ça veut dire combat en vieux breton.
1: Oui, oui.
0: J'aimais bien cet album, c'est là qu'on s'est découvert d'ailleurs.
1: Oui.
0: J'ai encore l'interview, qui était pas mal. Et ça date des années 98, je crois, c'est ça, un truc comme ça, non? Pas loin?
1: Oui, avant.
0: 97?
1: Jusqu'au début des années 2000, ouais.
0: Et puis ça a donné lieu à d'autres, un projet sympa qui s'appelle Skilda.
1: Ah ouais, Skilda, c'était la...
0: Qui existe toujours.
1: C'était la suite, là. C'était quelque part les précurseurs, si on peut dire, d'une sorte de musique celtique électronique, hein, mais qui était inspirée pas mal par l'univers gaélique, puisque moi, je revenais d'Écosse où j'ai habité, et j'avais été très influencé par le chant gaélique, et donc on avait mêlé ça à des influences relativement électroniques et rock, voilà.
0: Et puis... Il y a eu aussi Widilma, j'ai beaucoup apprécié ce projet un peu viking, un peu...
1: Alors oui, c'est, en fait, c'était fort. Pas viking, disons que c'était aux Celtes ce qu'un groupe comme par exemple Vardruna peut être à la musique viking, c'est-à-dire une musique qui puisait plutôt dans le vieux fond celtique, de chants gaulois, de choses comme ça, et bon, ça n'a pas donné grand-chose, mais bon, il restera la trace d'un album.
0: Sympa, hein, j'ai bien aimé sur scène, ça s'envoyait, hein. Étonnant.
1: Oui.
0: Très vivant.
1: Oui, oui.
0: Ouais, ouais. Et puis, tu as participé aussi au projet Cohen, deuxième génération, avec justement Cohen, Michel.
1: Oui, on avait travaillé sur un album essentiellement qui s'appelait Hypnotique, qui date déjà de quelques années. Voilà, c'était une belle expérience.
0: Très coté par un réalisateur, je crois, entre autres.
1: Oui,
0: si je me trompe pas, parce que oui. C'était pour la journée de la jupe, il me semble. Hein.
1: Oui, la musique a servi pour la BO du film. Donc, ça a été un petit coup de pouce supplémentaire. Pour cette musique et cette chanteuse, cette voix.
0: Et puis pour l'autre avant, c'était Hors Service, je ne sais pas si tu te rappelles de ça.
1: Ah oui, non.
0: Un film étonnant avec Dieudonné, entre autres.
1: Ah oui.
0: Puis avec d'autres... Dieudonné est très bon là-dedans.
1: Ouais.
0: Et avec Lambert Wilson, entre autres.
1: Hein,
0: étonnant. C'était l'autre album avant.
1: Oui.
0: Voilà, voilà. Ça, c'est d'autres projets. Et puis toi, parallèlement, tu travaillais avec Trian. Justement, on va y arriver.
1: Oui. Alors ça a été...
0: Combien, 25 ans?
1: Ça a été pas loin de 25 ans, en comptant, on va dire, les dernières expériences qui ont été faites avec une chorale. Et oui, c'était voilà, une aventure qui a commencé au tout début des années 2000, voilà, qui a mené jusqu'à pratiquement 2026, en comptant le dernier concert qui a eu lieu au Zénith de Nantes en février dernier. Avec pas mal de projets et pas mal de choses, bah, tous ces albums, toute cette aventure de la scène, des voyages, du live, des répés, des souvenirs.

0: C'était le projet Pagan de Conan Mével et de toute son équipe. C'était le morceau Errir et l'album, lui, s'appelle Brixtia, sorti en 2022 et disponible en numérique.
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0: Suite de l'interview de Conan Mével pour nous présenter 3YR Trion Replay.
2: Et puis toi, t'as un peu électrisé le truc. Ça avait déjà commencé un peu, mais toi, t'as encore poussé le bouchon plus loin.
3: Disons que j'ai peut-être amené cette culture un petit peu de la musique électronique que j'aimais bien.
2: Et rock aussi. Hein.
3: J'étais un bidouilleur de machines. C'est une de mes facettes qui n'est pas forcément très connue, mais on va dire, j'ai commencé à acheter des synthés avant d'acheter des instruments traditionnels, en fait. Déjà, quand j'étais gamin, je bidouillais sur des machines qui étaient... qui paraîtrait rudimentaire par rapport à ce qu'on fait aujourd'hui, mais j'ai pas mal trafiqué dans tout ce qui était sampleur. Je suis toujours resté un petit peu un geek des machines, d'ailleurs, et des dispositifs un peu originaux. Et puis au sein du groupe Trion, effectivement, bon, on va dire que j'étais peut-être le seul à être vraiment féru de musique électronique, hein, dans différents styles. Donc j'ai essayé d'amener cette petite touche-là, quand c'était possible, évidemment, parce qu'il ne s'agissait pas non plus de transformer un groupe comme ça en un projet de musique pour... club, mais par moments, c'est vrai que ça s'y prêtait bien. Donc cette petite facette électronique, oui, je peux dire avec une certaine fierté que j'ai pu l'apporter sur certains titres. Oui.
2: Le dernier album où il y a La Bonne Femme au Courtier, j'ai oublié son titre.
3: Là, La Bonne Femme au Courtier, effectivement.
2: C'est un super morceau, ça. Hein.
3: Où on a pu s'éclater un petit peu avec des vocodeurs, des machines un peu analogiques, et même à utiliser des autotunes sur les voix pour en faire quelque chose de... Pas d'anecdotique ou de caricatural, mais quelque chose qui a vraiment apporté une sonorité très actuelle par rapport à la langue galaise qui était utilisée dans ce titre.
2: Le galop.
3: Oui. Voilà,
2: c'est ça, étonnant, parce que certains ne savent pas que le galop, c'est pas le gaélique.
3: Oui. Hein. Oui.
2: je ne dirai rien. Voilà. Et puis finalement, ça, de fil en aiguille, c'était arrivé. Tu as même collaboré avec Stone Age aussi à un moment. Hein.
3: Oui. Alors ça, c'était...
2: bel album.
3: C'était suite à une... j'avais pu rencontrer le batteur de Stone Age...
2: Marc
3: Poncalec, Azon, qui était batteur chez Stivell. Et on s'était rencontrés en tournée avec Stivell. Puis il a évoqué le projet de Stone Age qui allait...
2: revenir.
3: Qui allait revenir. Et puis, bon, bah, il m'a proposé de venir rejoindre le groupe avec Michael Valli. Et ça a été vraiment... très très beau moment aussi. Encore des sonorités nouvelles qui me ramenaient un petit peu aussi à cet univers d'électro. Parce que... J'avais bien aimé le premier album de Stone Age.
2: Moi aussi.
3: Je trouvais vraiment à l'époque complètement débridé, qui passait des vocodeurs à la house en passant par la dance, l'électro, des côtés rock avec des ambiances aussi un peu world électro comme il y avait beaucoup dans les années 90, là, tous les projets qu'on a pu voir.
2: Ouais, c'est vrai, ouais. Comme Dao Daisy.
3: Et c'était vachement bien, Stone Age.
2: Ah ouais, super. En tout cas, bien réussi. T'as bien fait le boulot. Moi, j'ai beaucoup apprécié. Mais c'est vrai que le premier album, je suis d'accord avec toi, il est excellent.
3: Ouais.
2: Alors, on va quand même dire que toi, t'es quand même sonneur de... T'es quoi? T'es labardeur? T'es quoi?
3: Sonneur, oui. Enfin, on va dire, j'ai été, comme disait ma grand-mère. Et disons que j'ai démarré la musique en apprenant un instrument traditionnel, la cornemuse. Puis après, j'ai appris d'autres instruments comme la flûte, que je pratique plus aujourd'hui finalement que la cornemuse, parce que c'est un instrument qui correspond peut-être mieux à mon ADN, c'est-à-dire qui a plus de possibilités déjà en termes d'échelle, de tonalité, etc., de sensibilité aussi. Et en parallèle à ces instruments traditionnels, c'est vrai que j'avais quand même, par rapport à ma tradition personnelle et à ce que j'ai pu entendre comme musique chez mes parents quand j'étais jeune, j'avais vraiment... Dès le début, finalement, une autre facette de moi qui se tournait vraiment vers la musique électronique, le rock, les musiques contemporaines. C'est vrai que quand j'étais gamin avec les frangins, on n'écoutait pas beaucoup de musique traditionnelle. On en a écouté quand on est arrivé au Bagad de Pontivy, mais on était déjà féru beaucoup plus de groupes qui poussaient la musique celtique dans ses retranchements, que ce soit sur la scène écossaise, irlandaise ou même bretonne. On était le premier concert que j'ai vu quand j'étais gamin, c'était Gwendal.
2: Excellent.
3: Le tout premier concert à une époque où il n'y avait pas de réseaux sociaux. On avait vu une affiche à Pontivy, Gwendal en concert, et on s'était dirigé vers ce concert sans vraiment trop savoir vers quoi on allait se diriger et ce qu'on allait entendre. Et en fait, ça avait été superbe. On avait pris une sacrée claque au niveau de la puissance de son, et c'est vrai que ça avait... Je pense que ça avait bien déterminé aussi la suite de ce qui allait se passer pour moi. Vraiment l'envie d'amener toujours la musique celtique dans la modernité, d'en faire quelque chose d'actuel, de chaleureux, chatoyant, j'allais dire, pour le grand public, quoi. Pas un truc réservé aux spécialistes à l'intérieur de la sphère traditionnelle ou de collectage, par exemple, qui a parfaitement le droit d'exister et qui a amené plein de choses, mais qui n'était pas, à mes yeux, suffisamment grand public, on va dire.
2: Et on peut dire que Stone Age, les membres de Stone Age, certains ont joué avec Gwendal. Ou jouent
3: encore. Oui, il y a des
2: étonnant.
3: Des partages qui sont faits,
2: tous se croisent.
3: Des fusions, des croisements.

0: C'était Prisoner, nouveau projet et groupe de Conan Mével qui s'appelle 3YR.
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0: On retrouve Conan Mével qui continue à nous présenter 3YR Trion Replay. Alors, parlons maintenant de ce beau projet. J'ai trouvé ça étonnant. La première fois que j'ai reçu un morceau, c'était 3YR. Alors, on prononce comme ça, ou 3YR.
2: On peut le prononcer en anglais, en breton, comme on veut. C'est l'avantage des sigles simples, c'est que chacun peut le prononcer un petit peu comme il a envie. Bon, ben voilà, on peut le prononcer en anglais, 3YR, ou en breton, 3YR, ou 3YR à la française.
0: En breton, c'est pas mal.
2: Oui.
0: Ouais. Alors, qu'est-ce que ça signifie justement?
2: On aura bien reconnu évidemment les initiales de Trion en breton et le projet dont le sous-titre est Trion Replay en fait. Replay. Parce que c'est un. On arrive à pieds joints là dans la description du projet, c'est-à-dire c'est un projet qui reprend les titres du groupe, mais sans en faire des covers. Il ne s'agit pas de se dire, alors, on va rejouer la jument de Michaud à l'identique dans une fête d'été, pendant que les gens mangent des saucisses, non ou des sardines.
0: Non, c'est étonnant, c'est une version plus moderne et plus électro.
2: L'idée, c'est de dire, qu'est-ce qu'on pourrait faire avec cette matière aujourd'hui, d'une manière contemporaine, d'une manière, pourquoi pas électronique, pourquoi pas dance, pourquoi pas jungle, pourquoi pas drum and bass, voilà. Et donc, pour revenir au nom, on a appelé ça replay, justement, parce qu'on le rejouait, mais sans en faire un copier-coller. Et donc, 3YR, c'est évidemment Trion Replay, 3YR. Et ce projet n'a pas du tout pour but d'être un tribute band, comme on en voit partout, qui parfois rejoue à l'identique la musique. Moi, personnellement, ça ne m'intéresse pas du tout d'aller décrypter le solo de guitare qu'a fait David Gilmour en 72 et de dire « Aujourd'hui, il faut que je rejoue ce solo à l'identique ». Bon, si ça intéresse des aficionados d'un groupe, pourquoi pas. Mais nous, notre but, c'était vraiment de dire « Alors, on va prendre cette matière comme si on venait de la découvrir, comme si on avait pris un morceau traditionnel, d'ailleurs ». On va prendre tel morceau des Trions et on va aller vers quelque chose de complètement différent. Et c'est le principe qui nous a fait travailler sur cet album et aussi sur le spectacle qu'on pourra avoir cet été. C'est de pas coller à ce qui a déjà été fait, mais de se dire, voilà, si quelqu'un débarquait de la planète Mars et qu'il entendait cette mélodie et ces paroles, qu'est-ce qu'il en ferait ? Sans se sentir influencé par l'arrangement qui a été fait d'origine. Alors évidemment, quand ça a été des arrangements plus modernes, plus électro, comme certains arrangements que j'avais pu amener dans les derniers albums, on les a gardés parfois, on reste... Mais sur des arrangements, par exemple, qui ont été faits dans les albums des années 70, l'idée n'était pas du tout d'y coller, de rejouer ça avec les sons actuels, mais bien de propulser cette musique ailleurs, dans un son différent, pour qu'à la limite, un auditeur qui entende ce titre ne reconnaissent pas du tout l'origine du titre et se disent « C'est quoi ?»
0: Moi le premier.
2: Voilà.

0: C'était Far Away from Sky, version 3YR, Treyan Replay, qu'on retrouve en présentation, toujours avec Conan Mével. Et comment t'as fait, techniquement, comment t'as travaillé les morceaux? Tu les as refaits ou bien t'as pris à partir du morceau, tu l'as retravaillé?
1: Ah ben, on a tout refait, c'est-à-dire que on a repris un certain nombre de... On a fait une sélection des mélodies qui nous intéressaient, des morceaux qui nous intéressaient. Il fallait aussi que ces morceaux puissent être, on va dire... adaptable à ce son électro. Alors, électro, c'est un mot qui ne veut pas dire grand-chose, mais nous, on savait vraiment dans quel son on voulait se diriger. Et il était hors de question de faire une sorte d'électro vulgaire, comme on entend des fois dans les stations-service, où on peut reprendre... on va reprendre un morceau de Michel Sardou, on va rajouter une boucle soi-disant électro derrière, puis au final, c'est... Ouais. Et là, l'idée, c'était de se dire... Qu'est-ce qui est propice à l'électro dans ce répertoire? Alors, il y a des morceaux qui étaient, par exemple, des ballades qui étaient chantées par Jean-Paul, qui étaient très cool. Il était hors de question d'en faire un truc électro. Donc, on s'est dirigé vers la matière plutôt tribale ou des morceaux un petit peu originaux. Et puis aussi, dans ce choix de morceaux, l'idée, c'était pas forcément de dire, alors, on va prendre les quatre morceaux les plus connus, hein, pour aller sur Spotify, on regarde qu'est-ce qui est le plus écouté et on dit, on va reprendre ça. Non. On a de la chance de bien connaître ce qu'on appelle le back catalogue du groupe. Et il y a plein de morceaux, forcément, sur 50 ans, qui n'étaient plus joués sur scène. Le spectacle avait beau durer plus de 2 heures. On ne peut pas jouer l'intégralité des morceaux qui ont été créés depuis les années 70. Donc il y a des morceaux qui, au fil des années, n'ont pas été rejoués et qui ont été oubliés par les gens. Mais nous, on ne les avait pas oubliés. Et on s'est dit, tiens, voilà. Donc on a sélectionné quelques morceaux connus parce qu'ils nous plaisaient aussi. Mais on a sélectionné plein de morceaux qui avaient été oubliés en se disant... Ça aussi, on va les intégrer dans le spectacle. Donc les gens qui vont écouter cet album ou qui vont assister au concert vont s'y retrouver des morceaux qu'on n'avait plus l'habitude d'entendre dans les derniers concerts du groupe dans la tournée d'adieu.
0: Comme La Découverte ou L'Ignorance, par exemple.
1: Oui, La Découverte ou L'Ignorance.
0: Le 9e morceau.
1: Ouais. C'est Hélène Kelland qui a été finalement un morceau qui a été très peu joué, sans doute joué jusqu'au début des années 80, et qui était un chouette morceau, Le Cheval Malais, des choses comme ça. Et voilà.
0: Et puis, tu as inclus d'autres morceaux comme Le Prisonnier, Prisonnier de Nantes.
1: Oui, alors là, c'est. Il y a des morceaux auxquels aussi pour lesquels on s'est dit, avec l'équipe qui m'entoure, je vais dire, cette équipe, donc c'est Cohan qui fait
0: les voix.
1: Les voix.
0: Avec toi aussi.
1: Et alors moi, je suis plutôt une voix, on va dire, plutôt qu'un chanteur. Mais donc, on a. On parlait de la famille, il y a mon propre frangin, donc Gurvan de Mével, qui fait les percussions électroniques, percussions acoustiques. On a aussi Jean-Bernard Mondolini, que j'ai pu rencontrer également chez Stivel, qui nous a rejoint aussi pour jouer du boran et des percussions. Il y a Mélanie Goron, qui n'est d'autre que. Qui est violoniste, choriste, et qui n'est autre que la fille de Gérard Goron, le batteur.
0: De Treyan.
1: Historique du groupe Treyan. Et je n'ai oublié personne. Non, voilà, on a fait le tour. Et donc, avec cette équipe de gens, on a essayé aussi, même par rapport à des thématiques de morceaux qui avaient été joués autrefois, des fois dépoussiérer. Alors, ça peut paraître méchant de dire dépoussiérer. Ça ne veut pas dire que c'était poussiéreux, mais il y a certains gimmicks aussi, des fois, de la musique traditionnelle. Soit dans la musique, soit dans les chants, qui ne nous paraissaient pas forcément toujours adaptables à une musique parfois extrêmement électronique, quoi. Donc on a pris la liberté de se dire, ben, nous aussi, on va y apporter notre petite touche. Et après tout, ça fait partie, on va dire, de la démarche que les Treyan ont toujours eue, c'est de dire, voilà, on prend, on débroussaille, on avance, on en fait quelque chose. Et j'entendais encore récemment Jean-Louis Jossy qui disait que après tout, pourquoi pas reprendre cette musique des Treyan et en faire quelque chose, pourquoi pas, de baroque ou de métal. Et donc la démarche est vraiment toujours de dire... Faisons quelque chose de différent, avançons, poussons cette musique dans ses retranchements et pour en faire quelque chose de nouveau, d'original et de toujours rafraîchissant.

0: C'était 3YR, Trio en replay, avec le loup, le renard.
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0: On retrouve le projet Trio en replay avec Conan Mével. Et là, on évoque un fondateur charismatique de Trion, Jean-Louis Josic.
2: Tu as dû lui plaire ça, Jean-Louis ?
3: Alors je pense que oui, oui.
2: Parce que lui, il est plutôt avant-gardiste, lui.
3: Oui.
2: Très, très créatif, oui. Hein, celui-là.
3: Oui, oui, oui, oui.
2: On l'aime bien dans ce style-là, justement.
3: Il est à la fois farfelu, en même temps historique, culturel.
2: C'est vrai.
3: Une vision aussi de la musique bretonne avec un ancrage politique, même si le mot est parfois...
2: Il aime bien surprendre, lui.
3: Oui. Ouais. Et puis à côté de ça, une personnalité... exubérante au niveau de la scène. Et voilà, tout ça crée chez ce groupe quand même un mélange d'anciens, de nouveaux, d'innovations. Et moi, j'ai un petit peu l'impression qu'on prend le relais de cette chose-là.
2: L'héritage, un peu.
3: Voilà. D'une manière, effectivement, ouais. Comme je disais, de telle manière
2: entre guillemets.
3: Que les gens qui verront, qui écouteront cet album et verront ce show, n'écouteront pas des ressucés maladroites ou des copier-coller de choses qui ont déjà été faites, mais vont entendre vraiment une matière complètement nouvelle, parfois surprenante aussi. Il y a des morceaux où les gens vont vraiment pas du tout reconnaître ce qui se passe.
2: Non, c'est vrai. Il y avait toi pour faire ça.
3: Comment ?
2: Il y avait toi pour faire ça.
3: Non. Ah bah oui, avec une équipe de gens qui ont joué le jeu. Ouais, ouais. Bah disons que j'ai eu cette chance de bien connaître ce groupe. Bah, j'allais dire avant, pendant et après, parce que déjà avec les frangins, quand on était gamin, on adorait. À l'époque où le son des Trions était extrêmement folk rock, je me revois déjà dans l'adolescence, là, même la petite adolescence, aller les voir en concert. Et les concerts, je me rappelle d'un concert à Pontivy où il n'y avait pas de place assise, tout le monde était debout, la moyenne d'âge était vachement jeune, et ça gueulait là-dedans. C'était un vrai spectacle complètement rock, quoi. Et alors après, ça c'était l'avant. Après, il y a eu le pendant où j'ai rejoint le groupe pendant toutes ces années. Puis maintenant, c'est l'après où je me dis, ben voilà, cette matière-là, elle a encore une possibilité d'exister, d'avancer encore sur un terrain non balisé. Et puis ben, j'espère qu'on a réussi le tir et on verra bien.
2: Il y a 10 morceaux, il y en a d'autres encore ?
3: Ah oui, alors 10 morceaux, c'est l'album.
2: Ouais.
3: Sur scène, il y en a un petit peu plus, évidemment. Mais pour sur l'album, on a tenu à ne pas faire les albums trop longs. On aime bien les albums concis. Ça, c'est quelque chose qu'on trouvait appréciable dans les années... On va dire l'époque du vinyle, c'est que il y avait souvent deux phases de 20 minutes. Et moi, personnellement, c'est un format que j'aimais bien. Je ne suis pas très fan des albums qui durent 80 minutes. Je sais que quand le CD est apparu, on a eu tendance à...
2: En mettre plein.
3: Pendant quelques années. Après, ça s'est un petit peu tassé. Mais il y avait cette espèce d'idée qu'il fallait profiter de la possibilité d'y mettre, je crois que c'était 78 minutes.
2: Ouais, c'est ça.
3: Donc on remplissait les albums, et au final, 78 minutes d'un album, d'un même groupe en CD, il y avait souvent des redites, souvent des longueurs. Et aujourd'hui, on est un petit peu revenu en arrière. Je vois qu'il y a beaucoup de groupes maintenant qui sortent des albums de 35 minutes, 37 minutes. Bon, nous, on est à 45, mais je
2: pense que c'est pas 20, ça
3: très bien. Je trouve ça vachement bien, le format 45 minutes.
2: Ouais, c'est bien.
3: Il n'y a pas de lassitude. On a envie de se dire, comme dans un bon repas, j'ai encore un petit peu faim et je mangerai bien un deuxième dessert, mais ça sera pour une autre fois.
2: C'est vrai que 22, ça, 22, c'était chaque fois, c'était 22 à peu près, j'avais calculé moi.
3: Oui.
2: Exact.

suis né à Nantes, où l'on ne le parle pas. Suis-je même breton? Vraiment, je le crois. Mais de pure race, qu'en sais-je et qu'importe? Séparatiste, autonomiste, régionaliste, oui et non, différent. Mais alors, vous ne comprenez plus. Qu'appelons-nous être breton? Et d'abord, pourquoi l'être? Français d'état civil, je suis nommé français. J'assume à chaque instant ma situation de français. Mon appartenance à la Bretagne n'est en revanche qu'une qualité facultative que je puis parfaitement renier ou méconnaître. Je l'ai d'ailleurs fait. J'ai longtemps ignoré que j'étais breton. Français

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1: C'était La Découverte ou l'Ignorance de Trion Replay 3YR. Nouveau projet de Conan Mével, qu'on va retrouver dans quelques instants pour la dernière partie de l'interview. Alors, il y aura une suite à ça, peut-être, pour encore.
2: Alors, ben, la suite, c'est qu'on va... On va la scène
1: d'abord. Déjà.
2: L'album, pour l'instant, là, l'album n'est pas encore sorti. Enfin,
1: ah oui, il n'est pas encore sorti. Il va sortir, il sort.
2: Quand l'émission passera, mais... l'idée, c'est d'aller sur la scène, évidemment, parce qu'on a aussi un spectacle avec une scénographie qui ne sera pas aussi exubérante, mais on a une scénographie aussi et un spectacle qu'on va présenter cet été, et puis à partir de cet été, et puis ailleurs.
1: Alors, sur scène, il y a les mêmes musiciens ?
2: Ah oui, alors sur scène, c'est la même équipe, évidemment.
1: Donc, il y a toi, Conan ?
2: Donc, il y a moi, il y a donc Cohan, lead vocal, lead vocals en anglais. Il y a donc Jean-Bernard Mondolini, les percussions et Boran, chœur. Gurvan de Mével, donc, qui joue les percussions électroniques et acoustiques. Et Mélanie Goron qui joue le violon et les chœurs.
1: Ça fait une belle pléiade, là.
2: Oui, on est 5 sur scène avec un show assez puissant, assez nerveux et très électronique avec des surprises.
1: Et peut-être des invités, peut-être que Jean-Louis viendra chanter, on ne sait jamais.
2: Alors peut-être, à l'occasion.
1: Il aimerait bien, je pense, lui.
2: Je suppose que s'ils sont dans la salle et qu'ils nous voient sur scène, ils auront envie de nous rejoindre.
1: Je me rappelle avoir vu Jean-Louis Jozic avec les Baragouineurs. Ah, j'adorais
2: oui.
1: Ça.
2: Ah, oui.
1: Il s'est éclaté à chanter avec eux.
2: Baragouineurs, groupe nantais.
1: Ou groupe à écouter, attention. Oui, avec oui. Rachid et puis avec Dom.
2: Oui, oui.
1: Voilà. Bon, qu'est-ce qu'on peut te souhaiter que ça marche ?
2: Eh ben oui, espérons. Comme toujours.
1: T'as des dates annoncées ou pas encore ?
2: Eh ben, on va nous retrouver déjà les premières dates. On sera aux Nuits Salines, au Bourg de Bas, côté du Croisic, le 25 juillet. On sera le 1er août avec Mano à Plessé, à côté de Savenay, dans le 44 toujours, Bretagne Sud. Et d'autres choses qui arriveront par la suite, voilà.
1: Bon, bah, suite aux prochaines aventures, on peut retrouver tes aventures sur Facebook, sur un site internet.
2: Oui, on peut retrouver toutes les infos sur le Facebook, qui vous mènera également vers le site du groupe, où vous trouverez infos concerts, infos achats, etc.
1: Et il y a un clip, déjà ?
2: Il y a quelques clips, et il y en a des nouveaux qui vont arriver. Donc, vous pourrez effectivement avoir accès à tout ça grâce aux différents réseaux sociaux, médias et autres.
1: C'est quoi les noms des clips ?
2: Alors le clip qui a déjà été mis en ligne, c'était Far Away From Sky, superbe titre qu'on avait.
1: Morceau qui ouvre l'album.
2: Voilà. Et le prochain clip qu'on va pouvoir voir en ligne, c'est Céline Kellan, ce fameux morceau un petit peu inconnu du groupe qui n'a pas été joué, je pense, depuis je pense une bonne vingtaine d'années.
1: Et toi, t'es un spécialiste puisque t'as déjà fait des clips de Trian, entre autres, mais pas que. Hein.
2: Oui. Bah oui, j'ai
1: eu
2: cette chance de pouvoir réaliser des clips pour pas mal de groupes.
1: Pour Vindo Talé aussi, je crois, t'as fait.
2: Oui, avec le temps passe et un copain m'a dit récemment qu'il avait fait la comptabilisation de mes clips. J'en avais fait une trentaine.
1: Ouais, pas mal.
2: J'avais pas réalisé que j'en avais fait tant que ça. Bon, bah ça m'a rendu fier.
1: À coup de suite aux prochaines aventures.
2: Exactement.
1: Puis, on va continuer à soutenir. On va prononcer ça en breton, un tri, ailleurs.
2: Trier.
1: Ouais. Ça, c'est en breton, ça, au 3YR, ce qui veut dire Trian Replay.
2: Et voilà.
1: Trugaré, Braz.
2: Merci, Braz.

C'était Céline Kellan, nouveau clip de Triumph Project 3YR. Retrouvez les infos, les concerts, comment acheter l'album, en allant sur les réseaux sociaux, en allant sur internet, en écoutant nos radios ou nos émissions. Allez les voir en concert, vous ne serez pas déçus. Triumph Replay en concert aux Nuits Salines de Bas le 25 juillet en Loire-Atlantique, Bretagne historique. Autre date à Plessé à côté de Savenay en Loire-Atlantique. Le 1er août, en première partie du groupe Mano. Merci à Conan Mével de nous avoir fait découvrir ce nouveau projet.

Nous allons terminer cette émission avec une nouveauté qui s'appelle Ital Express. De la musique moderne à danser, l'album s'appelle Mécanique au Tansou et vous retrouvez des musiciens assez pointus dans ce nouveau projet Ital Express. Faustine Audebert, Alain Parentouenne, Mériadec, Loro Pasco et au chant Éloin Le Sauce. Et on va retrouver cet excellent groupe en concert le dimanche 2 août au Festival Interceltique de Lorient, le vendredi 14 août pour les Fêtes d'Arvor de Vannes et pour la Saint-Loup de Guingamp le vendredi 21 août. Voici donc Ital Express avec Argueviére.

On y retrouvera, n'oubliez pas, le 2 août à Lorient, à l'Interceltic, le 14 août au Fête d'Arvor à Vannes, et le 21 août à Guingamp, dans le Nord-Bretagne, pour la Saint-Loup.

Un peu de lecture intéressante. Avant de se quitter, retrouvez une BD livre à la recherche du Damien Gallon. C'est l'histoire secrète du Football Club de Lorient qui fête son 100e anniversaire en 2026 aux éditions Ouest France. Autre ouvrage à vous conseiller qui sort actuellement, Caprice de Rockstar par Laurent Charliot, préface de Ben Barbeau, directeur du Hellfest, chez Yana Éditions. À noter que cet auteur avait réalisé il y a quelques années un excellent ouvrage, Le Rock à Nantes. L'actualité littéraire, c'est également le football, 22 Coupes du Monde par Jérôme Bergot aux éditions Ouest France. Glasgow 76, La folle épopée des Verts par Patrick Mahé, Dominique Grimaud et Jean-Michel Larquet aux éditions Hachette. La galaxie celtique de Seltar Moric est terminée. Présentation, réalisation, interview, production. Stéphane Coyote Blesprat pour votre radio avec Corrigan Production. Avec les moyens techniques de Radio Balise, de Steven Gualtas et d'Alain Tatouage sur le Pays de Lorient. Avec le soutien logistique de la ville de Vannes, on salue nos collaborateurs Steven Gualtas, Gégé Artoussec, Christelle, Romain. On en profite pour saluer les radios qui diffusent cette émission. Radio Balise, Radio Large, Radio Rennes, Radio Ondine, Radio Transistor, Radio Highland Spiegel, Radio Sud en Belgique, Méli-Melzic Radio, Pop Live Radio, Radio Boa, Braise-en-Air, Bertaigne-en-Air, Bretagne-en-Air et Radio Alternante en Bretagne historique. On se retrouve pour un nouveau numéro, même endroit, même heure, même site, même radio. Kenavo, à bientôt, à la revoyure en galop, Canarène Tatro.

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Mélézour, un titre extrait de l'album du même nom du duo Talek Noguet. Nous écouterons 5 morceaux de cet album aujourd'hui dans Braise Positive, 2 heures de musique bretonne où nous entendrons également 22 autres artistes en commençant par Dom Duff.

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Mois de mai, deuxième extrait de l'album Mélésour du duo Talek Noguet dans Braise Positive, aujourd'hui sur Alternante FM 98.1 à Thoiry-sur-Loire et 91 à Savenay. Ces deux heures de musique bretonne continuent avec Pop Pline, l'instrumental interprété par Dan Arbraz.

Tal Ben Arbobl, troisième extrait de l'album Mélésour du duo Talek Noguet, aujourd'hui dans Braise Positive sur Alternante FM en DAB+ à Nantes et Saint-Nazaire et en FM sur 98.1 à Sautron et 91 à Saint-André-des-Eaux. Ces deux heures de musique bretonne continuent avec Le Soleil est Noir, un titre interprété par le groupe Triane et l'ensemble vocal Marie Naudier.

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Nolwenn Corbel, de Hit Gan Inme, à Goudé Bréman, Tanguy Le Galcaré, Erwan Mohal, Hag, Étienne Calac, Valsan Trovanou, Remember.

0: En Aul Meret à Gano, quatrième extrait de l'album Mélésour du duo Talek Noguet, aujourd'hui dans Braise Positive, un programme à écouter en streaming sur alternantefm.net. Ces deux heures de musique bretonne continuent avec un titre du groupe Plancher, avant deux du tube 4.
1: En avant.

Le trio Ewen de la Haye Favennec, J'ai voyagé en Bretagne, avant le duo Blin les Ours, L'Alouette grise. Ah, si.

La risée, une ridée extraite de l'album Mélésour du duo Talek Noguet dans Braise Positive sur Alternante FM 98.1 à Vigneux de Bretagne et 91 à Rouens. Ces deux heures de musique bretonne continuent avec Chauny, un titre de Vindo Talek.

Triblesdier, Laga dans Néol, avant le dernier titre de notre programme aujourd'hui, Route 35, par le Nata Big Band.

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Ouais, tu sais, c'était samedi, là, à côté de la maison de la radio. Je marchais dans la rue, et puis il y a une fille juste devant moi, avec ses grands cheveux blonds, tu vois. J'ai commencé à la suivre parce que, je sais pas, j'avais envie de baiser, et puis tout d'un coup, elle s'est retournée, et là...

0: Alors? Alors?
1: Alors je me dis, ok, c'est bon, je rentre chez moi, je la dépasse et puis je marche avenue du président Kennedy jusqu'à la place de Varsovie, puis il faisait bon et c'était cool. Et puis là je me retourne, puis je la vois qui marche derrière moi.

0: Fallu. C'est un mot, c'est quoi? C'est pas assez compliqué, ça?
1: Non, il aurait mieux fallu. C'est conditionnel passé, première forme. Tu vois, on aurait pu dire il aurait mieux valu aussi, mais du verbe valoir. Tu t'étais plus élégant.
0: Alors?
1: Ben, voilà.
2: Alors?